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0: C'était les nuits de France Musique. Bienvenue si vous nous rejoignez. Tout de suite, Star du classique d'Aurélie Moreau.
1: Bonjour à tous, ravi de vous retrouver. Aujourd'hui, nous évoquons une jeune violoniste française. Voici Manon Galli. On aime son jeu libre, habité et très chantant. On aime aussi son sens du récit, même dans les pages les plus virtuoses. On entend toujours une voix, une intention, une émotion. Et je vous propose que nous écoutions Manon Galli tout d'abord dans la sonate pour violon et piano de Francis Poulenc. C'est une œuvre très particulière dans le catalogue du compositeur. D'abord parce que Poulenc disait ne pas aimer écrire pour les instruments à cordes seules, et aussi parce qu'elle est composée pendant la Seconde Guerre mondiale et elle est dédiée à la mémoire du poète espagnol Federico García Lorca, assassiné par les franquistes au début de la guerre civile espagnole.

C'était le troisième mouvement, le presto final de la sonate pour violon et piano de Francis Poulenc, interprétée par la violoniste Manon Galli avec le pianiste Roré González Buarasan. Et puis, il faut évidemment dire un mot de cette complicité musicale que l'on entend immédiatement entre Manon Galli et Roré González Buarasan. Les deux musiciens se connaissent depuis leurs années d'études au CNSM de Paris, le Conservatoire supérieur de musique, où ils se rencontrent en 2014. Cette amitié musicale donnera naissance quelques années plus tard au trio Zélia, avant qu'ils ne développent ce travail en duo. Et justement, leur dernier disque est paru chez Aparté au printemps 2026. Et c'est un album dans lequel on retrouve notamment l'une des sonates les plus tendres et lumineuses de Johannes Brahms. Alors voici le troisième mouvement de sa deuxième sonate pour violon et piano, sa sonate opus 100.

Comment ne pas aimer cette sonate, je vous le demande, et comment ne pas aimer plus particulièrement ce final assez inhabituel chez Johannes Brahms avec son caractère si lyrique, tendre et chantant. C'était le troisième et dernier mouvement de cette deuxième sonate en la majeure opus 100 de Brahms, interprétée par la violoniste Manon Galli avec le pianiste Roré González Buarasan. Cet extrait, je l'ai dit, de leur dernier enregistrement en duo, paru chez Aparté en avril dernier. Et puis, si vous souhaitez les entendre en concert, sachez qu'ils donneront demain soir à Paris le concert de lancement de ce nouvel album au conservatoire Sergueï Rachmaninov, avenue de New York, dans le 16e arrondissement de Paris, à quelques pas de la Seine et de la Tour Eiffel. Vous pouvez trouver toutes les informations nécessaires grâce au lien qui se trouve sur la page de notre émission du jour, Star du Classique, sur le site de France Musique. Et au programme de ce concert, les deux musiciens donneront bien sûr des extraits de ce nouveau disque avec la deuxième sonate de Brahms que nous venons d'entendre, celle en majeur de Félix Mendelssohn, et aussi la troisième sonate, magnifique sonate composée par Edvard Grieg.

Et nous écoutions le premier mouvement de cette troisième sonate pour violon et piano en do mineur opus 45 qu'Edvard Grieg compose à la fin des années 1880 et qui était interprétée par Manon Galli et Roré González Buarasan. Et tous les deux sont à retrouver en concert dès demain soir à 19h30 au conservatoire Sergueï Rachmaninov à Paris. Et je vous propose maintenant que nous écoutions Le fruit du silence, ce qui ne paraît pas très radiophonique de prime abord, mais c'est en réalité le titre d'une œuvre que l'on doit au letton Péteris Vasks. Et je voudrais vous parler à nouveau de ce compositeur né en 1946 dans une Lettonie alors intégrée à l'Union soviétique. Au départ, il est contrebassiste, il joue même dans plusieurs orchestres lettons avant de se consacrer à la composition dans les années 70. Et Péteris Vasks compose une œuvre tout à fait singulière et véritablement intéressante car il considère que la musique doit encore pouvoir nous consoler, nous élever, sans oublier bien sûr de nous émouvoir.

0: Nous écoutions « Le fruit du silence » pour piano et cordes de Peteris Vasks. Mara Dobresco était au piano, Nicolas Dupont et Manon Galli au violon, Clément Holvout pour la partie d'alto et Kacper Novak pour celle de violoncelle.
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0: Et alors, on va revenir au début de Manon Galli, qui est née à Toulouse en 1996. Elle a commencé le violon à 7 ans. Dans sa famille, il n'y a pas de musicien. Et si elle a pu découvrir le violon, c'est grâce à l'intervention d'une violoniste venue dans son école maternelle afin de faire découvrir l'instrument aux enfants. Elle entre ensuite au Conservatoire de Toulouse à 9 ans, puis au Conservatoire National Supérieur de Musique de Paris. Elle se perfectionne avec Julia Fischer à Munich. Elle se fait connaître en 2022 quand elle devient révélation soliste instrumentale aux Victoires de la musique classique.

Une œuvre de la toute fin de vie de Claude Debussy. C'était le final très animé de sa sonate pour violon et piano en sol mineur, toujours interprétée par la talentueuse Manon Galli avec le pianiste Roré González-Boirassan. Et alors, j'ai déjà évoqué brièvement au cours de cette émission l'existence d'un trio, le trio Zélia, formé par le pianiste Roré González-Boirassan, la violoniste Manon Galli et le violoncelliste Maxime Quénesson. Et tous les trois ont décidé de faire de la musique ensemble depuis quelques années, déjà depuis 2018. Leur premier disque est paru en 2020 et il nous fait entendre cette merveille qui est le premier trio en ré mineur composé par Félix Mendelssohn.

Le final Allegro assai appassionato du premier trio opus 49 de Félix Mendelssohn, interprété par le trio Zélia, fruit de la complicité artistique entre la violoniste Manon Galli, le violoncelliste Maxime Quénesson et le pianiste Roré González Buarasan. Et puis très vite, ce trio s'est distingué dans plusieurs concours internationaux, mais ce qui impressionne surtout chez eux, c'est cette maturité musicale assez étonnante pour un ensemble si jeune. Leur premier disque a d'ailleurs suscité l'enthousiasme de deux immenses musiciens, Alfred Brendel et Menahem Pressler. Menahem Pressler parlait même d'un enregistrement exceptionnel, non seulement pour son exquise musicalité, mais aussi pour les qualités techniques de chacun des musiciens. Alors voici un nouvel extrait de ce disque avec à présent le trio en ré mineur, lui aussi, d'Anton Arensky.

C'était le premier mouvement du trio opus 32 d'Anton Arensky, interprété pour nous par le trio Zélia. Et je vous propose maintenant de découvrir une compositrice que l'histoire de la musique a longtemps laissée dans l'ombre. C'est la compositrice Marie Jaël. Un nom d'homme sur votre musique, lui avait dit Franz Liszt, et elle serait sur tous les pianos.

0: Et nous écoutions Dans un rêve, les deuxième et troisième mouvements de cette œuvre pour trio avec piano de Marie Jaël, interprétée par Manon Galli au violon, Héloïse Louzati au violoncelle et Célia Onetto Ben Saïd au piano.
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C'était la sarabande de la première partita en si mineur de Jean-Sébastien Bach, interprétée toujours par Manon Galli. Et puis, après ce premier disque du trio Zélia qu'on a déjà écouté, ce premier disque consacré aux œuvres de jeunesse de Mendelssohn, Arensky et Chostakovitch, le trio Zélia a publié en 2024 un deuxième album, toujours chez Mirare. Et cette fois, les trois musiciens ont choisi deux monuments du répertoire. Le deuxième trio, opus 100 de Schubert, et le deuxième trio de Dmitri Chostakovitch que voici.

C'était le deuxième mouvement, Allegro non troppo du deuxième trio avec piano en mi mineur opus 67 de Dmitri Shostakovich, interprété par le trio Zelia, encore et toujours le pianiste Roré González-Boirassan, la violoniste Manon Galli et le violoncelliste Maxime Quénesson. Et alors maintenant, on va revenir vers une musique beaucoup plus lyrique, c'est celle de Zdeněk Fibich, un musicien tchèque absolument fascinant du 19e siècle. On le cite parfois aux côtés de Smetana et de Dvorak, mais il est resté beaucoup moins célèbre qu'eux. Et pourtant, c'est un musicien vraiment intéressant. Il est né en 1850 et aujourd'hui, son nom reste surtout associé à son célèbre poème que voici dans une transcription pour violon et piano.

Le poème en ré bémol majeur de Zdeněk Fibich, Manon Galli était toujours en compagnie du pianiste Jorge González Buarasan. Et on va les entendre enfin dans cette sonate pour violon et piano en fa majeur de Félix Mendelssohn. Alors voilà une œuvre contemporaine du célèbre concerto pour violon de Mendelssohn, composé en 1838 pour le grand violoniste Ferdinand David, qui était premier violon de l'orchestre du Gewandhaus de Leipzig. Le concerto sera créé en 1845, mais la sonate restera très longtemps oubliée. Il faudra attendre 1953 pour que Yehudi Menuhin s'intéresse enfin à cette musique magnifique.

0: Allegro vivace, c'était le premier mouvement de la troisième sonate pour violon et piano en fa majeur de Félix Mendelssohn, interprété par Manon Galli et Roré González Buarasan. Et tous les deux sont à retrouver en concert dès demain au conservatoire Sergueï Rachmaninov dans le 16e arrondissement de Paris. Merci de votre fidélité à l'émission et je remercie toute l'équipe qui était avec moi, Youtou Diego Aclopès et Cécile Bonnet-Desclostres.
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6: Alors et vous, est-ce que vous avez mieux dormi cette nuit? Non? Bon, c'est pas grave, on est là pour vous réveiller du bon pied en musique, peut-être même des infos un peu moins déprimantes avec Olivier Denré, on verra. Jeudi 28 mai 2026, le temps estival se poursuit, c'est même le jour le plus chaud aujourd'hui de cette vague, de cette séquence, avec pour cette journée toujours du soleil, de la chaleur en programme sur la majeure partie du pays, un ciel parfois voilé, en particulier sur la moitié ouest. Les températures ce matin sont en légère baisse sur la Bretagne et le Cotentin, mais elle varie toujours de 15 à 24 degrés là au lever du soleil. Et puis les maximales restent très chaudes, comprises entre 30 et 35 degrés sur la majeure partie du pays, atteignant 35 à 38 degrés sur une bonne partie de la Nouvelle-Aquitaine et de l'Occitanie. Il est 6h30. L'heure des toutes premières informations sur France Musique et c'est avec Olivier Denré. Bonjour Olivier.
7: Bonjour Jean-Baptiste, bonjour à toutes et à tous. Trois titres à retenir ce matin dans l'actualité. Une grande partie du sud Liban est désormais considérée comme une zone de combat par l'armée israélienne. Après avoir appelé les habitants à évacuer au plus vite la région, elle a rapidement commencé à bombarder des positions du Hezbollah dans la ville de Tyr. Cette offensive militaire intervient quelques jours avant une nouvelle séance de discussion de paix sous l'égide des États-Unis. En France, le premier ministre organise cet après-midi une réunion pour faire le point sur la préparation des services de l'État face aux fortes chaleurs à venir. 17 départements sont ce matin placés en vigilance orange à cause de la canicule. Paris et sa petite couronne en font partie. Le dôme de chaleur qui touche une partie de l'Europe est totalement inédit pour un mois de mai. « Je n'ai pas trahi la confiance des Français », affirme Nicolas Sarkozy au dernier jour de son procès en appel. L'affaire concerne le financement présumé de sa campagne électorale de 2007 par des fonds libyens. L'ancien chef de l'État demande à la justice de l'innocenter. Le parquet général a requis contre lui 7 ans de prison ferme. La Cour rendra sa décision le 30 novembre prochain.
6: L'actualité, c'est aussi ce matin, Olivier Denré, la surpopulation carcérale une nouvelle fois pointée du doigt dans notre pays.
7: Plus de la moitié des détenus vivent dans des prisons où le taux d'occupation dépasse les 150%. L'année dernière, le nombre de matelas posés au sol a explosé. Il y en a quasiment un tiers de plus que l'année précédente, alerte la contrôleuse générale des lieux de privation de liberté. Dans son rapport annuel publié ce matin, Dominique Simoneau précise que les prisonniers ont rarement plus de 3 mètres carrés chacun. Ils sont nombreux à manger par terre faute de place. Les conditions d'hygiène sont déplorables avec la présence de punaises de lit et de cafards. L'ancienne journaliste estime d'ailleurs que tout cela s'apparente à un châtiment corporel. De son côté, le ministère de la Justice annonce d'ici un an 3000 places supplémentaires via des prisons modulaires

0: en préfabriqué. Enfin, Amazon MGM, le studio américain du géant du commerce en ligne, vient de donner son feu vert à la création de 3 séries pour enfants générées par l'intelligence artificielle. L'objectif est de concevoir des projets dans des délais très courts. Cette annonce inquiète évidemment les acteurs, les scénaristes et les créateurs. Ils redoutent d'être remplacés par l'IA d'ici peu de temps. 6h passées de 32 minutes sur France Musique. Bon réveil à toutes et à tous en votre compagnie, Jean-Baptiste Urbain.
1: On parlera aussi d'IA dans quelques minutes dans l'actualité musicale. On verra pourquoi Bernard Cerf, le neveu et ayant droit de Barbara, accepte le clonage de la voix de la chanteuse par intelligence artificielle. On écoutera d'ailleurs un petit extrait de cette chanson. À tout à l'heure, Olivier, avec votre vraie voix.
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0: C'est un pianiste qui aime les chemins de traverse. Guilhem Favre est à partir de demain au Châtelet, à Paris. Il assure la partie musicale, mais interprète aussi le rôle de Serge Diaghilev dans La Ballade de Nijinsky. C'est le nouveau spectacle d'Olivier Py, d'après le récit autobiographique du chorégraphe et danseur. Ce spectacle, le musicien va ensuite l'emmener à bord de son camion. Scène, c'est un dispositif qu'il a imaginé il y a plus de 10 ans maintenant. Il permet de donner des concerts itinérants partout en France et en Europe. En parallèle, le musicien s'apprête à reprendre des pièces au Festival Off d'Avignon. Mais Guilhem Fabre n'oublie pas pour autant sa carrière de soliste. Il vient de sortir un deuxième album, étonnante mise en miroir entre Beethoven et Debussy. En balade avec Guilhem Fabre. Il sera notre invité après les infos de 8h. Au sommaire également de ces 2 heures, c'est la première grande tournée internationale de l'Orchestre Philharmonique de Radio France depuis près de 10 ans, après 10 jours en Chine et à Taïwan. Les musiciens de la formation sont arrivés au Japon. Ils jouaient hier soir à Tokyo. Parmi eux, Jean-Baptiste Leclerc, première percussion solo depuis 2 ans. Il faisait sa première tournée en dehors de l'Europe avec l'orchestre. Alors, impression, pourquoi est-ce important pour un orchestre de jouer à l'autre bout du monde? Il nous répond du Japon à 7h40. C'est demain que Paul McCartney sort son nouvel album. À cette occasion, Max Dozon se penche sur le côté classique de l'ex-Beatle qui fêtera ses 84 ans le mois prochain. Saviez-vous par exemple qu'il a composé 2 oratorios? Rendez-vous à 7h50 dans Maxi Classique. Et puis, 4e jour des chemins de Bach avec Corinne Schneider. Ce sera à 7h10.
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0: Très bon réveil en musique et notre Bach du matin est tout sauf macabre. C'est cette 6e partita avec Guilhem Fabre.

0: C'est Jean-Sébastien Bach, c'est l'ouverture de Musique Matin tous les jours de l'année. La gigue de la sixième partita, elle est toujours en mi mineur, extraite d'un album de Guilhem Fabre, son tout premier, paru il y a quelques années. Il confrontait Bach et Rachmaninov sur son nouveau disque, le pianiste de 37 ans, mais cette fois en miroir Beethoven et Debussy. Pourquoi? Eh bien, il nous répondra tout à l'heure, il est notre invité à 8h. Merci d'écouter France Musique, il est 6h41, déjà 22 degrés à Nîmes, où a grandi d'ailleurs ce pianiste.
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0: Et d'abord une troisième saison hors les murs pour l'Opéra de Toulon, et ce en raison de travaux. Au programme l'an prochain, il y aura L'Enfant et les Sortilèges de Ravel, associé au ballet Petrouchka de Stravinsky par le metteur en scène James Bounas. L'histoire du soldat de Stravinsky sera présentée dans un nouveau spectacle mis en scène par Charles Berling, et puis également à l'affiche de l'Opéra de Toulon l'an prochain, Les Pêcheurs de Perles de Bizet dans la production de Mirabel Ordinaire et Le Tour d'écrou de Britain mis en scène par Richard Brunel. Dans la lettre du musicien, l'accès au mécénat pour les festivals en milieu rural reste largement conditionné à la vitalité du tissu économique local. Dans son enquête, Pauline Demange-Dilassère note que si par exemple le festival de la Chaise-Dieu dispose d'un poste dédié au mécénat, lequel représente 35% du budget total de la manifestation, ce n'est pas le cas de tous les festivals ruraux, loin s'en faut. Au festival de Chaillol par exemple, Michael Dian, son directeur artistique, souligne que certains acteurs privés de la région préfèrent être mécénat. Scènes d'événements sportifs, beaucoup ignorent encore, ajoute-t-il, le cadre fiscal avantageux du mécénat. Véronique Sanson va mieux. La chanteuse de 77 ans, hospitalisée d'urgence pour une infection respiratoire aiguë, a regagné son domicile. Elle va donc mieux, c'est ce qu'elle a annoncé hier dans un message à ses fans sur les réseaux sociaux. Son hospitalisation avait entraîné l'annulation de son concert au festival Hard Rock à Saint-Brieuc, qui devait être le coup d'envoi de sa tournée des festivals d'été. Et puis, écoutez ceci.

Et où la voix de Barbara, en tout cas recréée par intelligence artificielle, on l'entend dans cette chanson intitulée « Cilia », extraite du premier album de Marie Poulain, un duo avec Barbara, mais pas une incrustation sur un classique de la Dame Brune, c'est sa voix qui a été fabriquée. Clonage autorisé par Bernard Cerf, c'est le neveu et l'ayant droit de la chanteuse, et ce après présentation des maquettes, raconte le Figaro. Il explique avoir tout de suite ressenti une forme d'honnêteté dans le travail de la jeune chanteuse et voit dans cette production un moyen extrêmement actuel de rendre hommage à sa tante 30 ans après sa disparition, sans aucune ambiguïté. Sur internet, certains aficionados de Barbara, note le Figaro, se disent, eux, déçus, profondément mal à l'aise ou encore dégoûtés devant ce spectacle.

Le roi de la musique légère, le roi, ou plutôt Leroy Anderson, le compositeur américain, a notamment écrit dans les années 50 ce Pling Plong Plung tout en pizz, version à 16 cordes, pincée ici, bah oui, 4 x 4, ça fait 16, version du quatuor Modigliani. Les quatre chambristes qui sont à Bordeaux, leur festival de quatuor intitulé Vibre vient de s'ouvrir, et avec aujourd'hui des masterclass gratuites, publiques, c'est au Foyer Rouge du Grand Théâtre de Bordeaux, et ce soir un concert du quatuor scandinave Opus 13. L'an dernier, c'est ce quatuor qui avait raflé tous les prix au concours du festival concert à Saint-Émilion au château Cheval Blanc. Concert à écouter sans modération. Il est 6h47, c'est France Musique. Autre idée de concert parisien ce soir au conservatoire Rachmaninov. Plein de charme, ce conservatoire sur les quais, presque en face de la Tour Eiffel. Il accueille la violoniste Manon Galli, le pianiste Rodrigo González Borazán. C'est un duo qui vient de sortir un nouvel album au programme plusieurs sonates et aussi cette tendre chanson de Digane de Dvorak.

0: Le Dvorak le plus tendre, avec une pointe de mélancolie, les chansons que ma mère m'apprenait, version violon et piano. D'ailleurs, notre camarade Max Dosolm avait consacré à quelque temps une chronique Maxi Classique à cette mélodie, version avec Manon Galli et Rolrey González Bourazane, disque qui vient de sortir chez Aparté Musique, et les deux musiciens seront en concert au conservatoire Rachmaninov à Paris. Il est 6h51. Alors, votre esprit est-il plus frais que votre maison ou votre appartement, même si il est temps d'ouvrir en grand les fenêtres tant qu'il fait encore un peu frais? C'est le moment, en tout cas, de jouer à la super voix mystère. A gagné ce matin le dernier album consacré au compositeur Laurent Lefrançois, Nord-Sud, paru sur le label Indécence, avec à la fois des nouvelles œuvres et puis des arrangements originaux, notamment Scarlatti, et beaucoup de solistes, notamment Paul Meyer, Pierre Génisson, Patrick Messina, la fine fleur de l'école française de la clarinette. Pour gagner l'un des exemplaires en jeu, écrivez-nous par mail musiquematin@radiofrance.com avec vos coordonnées postales complètes, et peut-être recevrez-vous le disque si vous faites partie des gagnants tirés au sort. Alors, record de chaleur ce matin, mais peut-être record de bonnes réponses aussi, car c'est facile, non?
1: Je n'avais pas du tout, comme enfant, l'idée d'être écrivain. Et même quand je suis normalien, l'idée d'écrire me paraît absolument impossible.
0: Bah oui, Yacine Bouzard, notre réalisateur, a été gentil ce matin. Ça lui arrive. Votre réponse par mail musiquematin@radiofrance.com. On rejoue dans une heure si vous êtes un peu embrumé, ça peut arriver. Et puis, la voix mystère d'hier était celle de Felicity Lott. Dame Felicity Lott.
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Son nom de scène vient de cette charmante station balnéaire de la Côte Basque, mais Georges Guettari s'appelait en réalité Lambros Vorlou. Il était grec, né à Alexandrie, mais grec. Et c'est peut-être pour ça que le chanteur d'opérette reprend en 1960 cette chanson qui a été composée quelques mois plus tôt par Anos Hadjidakis pour le film Jamais le dimanche de Jules Dassin. C'était Mélina Mercouri, la première interprète des Enfants du Pirée, qui remporte d'ailleurs un an plus tard, en 61, l'Oscar de la meilleure chanson. 6h55, l'heure de notre anniversaire musical sur France Musique. Et ce matin, c'est Gaëtan Jarry qui fête ses 40 ans aujourd'hui, chef, organiste. Il a fondé son propre ensemble, l'ensemble Marguerite Louise. Et ici, il le dirige dans la musique de Rameau.

0: Jean-Philippe Rameau, l'ouverture des fêtes de Poligny et Marguerite Louise, ensemble dirigé par Gaëtan Jarry, 40 ans aujourd'hui. Notre voix mystère du jour, où en êtes-vous de vos recherches? Est-ce que ça mord? Eh bien oui, sans surprise, vous êtes très nombreux déjà à avoir reconnu la voix mystère sans le moindre indice. Alors pas tous, hein, pas si facile, nous écrit Marilyn dans les Bouches-du-Rhône. Philippe nous propose Maurice Genevoix, ça n'est pas Maurice Genevoix. Et puis bonjour à Laurence du Morbihan, il fait encore frais dans le Morbihan. Et à Myrina à Mulhouse, qui balade son enceinte entre cuisine et salle de bain pour ne rien rater. Musique matin comme tous les jours, avec café et cigarettes. On ne vous juge pas, vous faites comme vous voulez. A tout de suite.
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0: Jeudi 28 mai 2026, un temps estival qui se poursuit avec toujours du soleil, de la chaleur au programme de la majeure partie, sur la majeure partie du pays. Un ciel parfois voilé sur la moitié ouest et les températures qui restent donc très chaudes, 30 à 35 degrés cet après-midi sur l'essentiel de la France, des pointes à 38 sur la Vendée et la Nouvelle-Aquitaine, 7h01. L'heure des infos sur France Musique, l'heure d'Olivier Denré. Bonjour Olivier.
3: Bonjour Jean-Baptiste, bonjour à toutes et à tous. Peut-on encore sérieusement parler de cessez-le-feu au Liban, officiellement en vigueur depuis le 17 avril dernier? La trêve est régulièrement violée de part et d'autre et les Israéliens sont en train d'intensifier leurs opérations terrestres et aériennes dans le sud du pays. Après avoir appelé tous les habitants de la région à évacuer au plus vite leur foyer, l'armée de l'État hébreu a commencé à bombarder cette nuit des positions du Hezbollah dans la ville de Tyr. Les militaires israéliens précisent qu'une grande partie du sud Liban est désormais considérée comme une zone de combat. Par ailleurs, plusieurs médias américains affirment cette nuit que des drones iraniens ont été abattus par les États-Unis. Une base militaire a également été frappée dans le sud de l'Iran. Ces opérations coïncident avec la menace agitée par Donald Trump de reprendre les hostilités en cas d'échec des négociations. Ce matin, les prix du pétrole rebondissent en tout cas sur les places financières asiatiques qui sont les premières à réagir.
0: En France, le gouvernement se prépare à faire face à d'autres canicules cet été.
3: D'où cette réunion interministérielle organisée cet après-midi à Matignon. Sébastien Lecornu veut travailler, dit-il, à un plan d'endurance. Il sera donc question des nappes phréatiques, des risques de feux de forêt ou encore de l'accueil du public. Les écologistes dénoncent l'impréparation de l'exécutif au vu de la situation actuelle. Le réseau Action Climat demande des mesures structurantes pour adapter les logements et les écoles aux fortes chaleurs. L'épisode de canicule se poursuit. 17 départements sont désormais placés en vigilance orange. C'est notamment le cas de Paris et de plusieurs départements d'Île-de-France. Sur le terrain, les collectivités multiplient les mesures d'exception. Ici ou là, des fermetures d'écoles, des activités de plein air annulées ou encore des structures d'accueil ouvertes pour les sans-abri. En Île-de-France, la circulation sera autorisée uniquement pour les véhicules disposant d'une vignette critère de classe 0, 1 et 2 pour limiter la pollution à l'ozone. Quant à la SNCF, elle annonce des annulations de trains aujourd'hui. Aujourd'hui et demain, elle redoute des pannes de climatisation dans les rames corail qui circulent entre Paris et le sud-ouest et entre Bordeaux et Marseille. Le ministre de l'Éducation nationale annonce la création d'une liste noire pour protéger l'intégralité de la sphère scolaire et périscolaire. Elle va recenser les noms des personnels qui ont eu des comportements inappropriés à l'école avec des élèves. Édouard Geoffrey indique que cette liste permettra d'évincer un agent public même s'il n'a pas été condamné. Il ne pourra pas se présenter dans un autre établissement ou repasser un concours pour devenir professeur. C'est ce que souligne le ministre. Un contrôle systématique de tous les intervenants ponctuels sera également mis en place.
0: Une représentation théâtrale avec Patrick Bruel, perturbé hier soir à Paris.
3: Oui, trois militantes féministes ont interrompu le spectacle dès les premières minutes. Elles ont publiquement accusé le chanteur et comédien d'être un violeur avant d'être évacuées par les agents de sécurité du théâtre Édouard VII. Ces militantes disent appartenir au collectif Nous Toutes. Dans un communiqué, le mouvement estime qu'en maintenant Malheureusement, la programmation de Patrick Bruel, les salles de spectacle mettent en danger toutes les femmes qui côtoient de près ou de loin un agresseur présumé. Âgé de 67 ans, Patrick Bruel, actuellement visé par 4 plaintes pour viol en France et une enquête judiciaire pour agression sexuelle en Belgique, conteste l'ensemble des faits qui lui sont reprochés. Enfin, sachez que la ministre de la Santé va annoncer ce matin le remboursement par la Sécurité sociale de 2 médicaments contre l'obésité. Le Wegovy et le Mounjaro seront pris en charge uniquement pour les patients qui souffrent d'une obésité dite massive, avec un IMC, un indice de masse corporelle supérieur à 40. Les malades qui souffrent d'une obésité sévère et d'une autre pathologie grave pourront également obtenir le remboursement de ces traitements. 7h et presque 5 minutes sur France Musique, juste après le journal de 8h, Jean-Baptiste Urbain. Vous recevez le pianiste Guilhem Fabre. Il est actuellement sur la scène du théâtre du Châtelet à Paris.
0: À tout à l'heure. 7h30, Olivier.
3: À tout à l'heure.
0: Au sommaire de cette prochaine demi-heure, on va écouter la voix de Léa Desandré, celle aussi de Marie Laforêt. Un nouvel album où flûte et harpe se mêlent. Mais pour commencer, voici le violon de Romuald Grimbert-Barré, violoniste guadeloupéen et qui joue la musique du guadeloupéen Joseph Boulogne de Saint-Georges, qui dans ce mouvement-là n'a rien à envier à Mozart.

0: La musique de Joseph Boulogne de Saint-Georges, dit le chevalier de Saint-Georges. Il a écrit une quinzaine de concertos pour violon. Ici, l'argot d'un concerto en la majeur. C'était l'orchestre de Cannes dirigé par Benjamin Lévy et un soliste, Romuald Grimbert-Barré, violoniste originaire de Guadeloupe, qui a donc choisi de graver sur cet album qui paraît chez Aparté deux concertos de cet autre antillais du XVIIIe siècle. Fascinant personnage à la fois virtuose, compositeur, escrimeur, officier, fils d'un riche planteur blanc et d'une jeune africaine réduite à l'esclavage. Il sera emmené, le chevalier de Saint-Georges, en France pour être éduqué et deviendra une figure de la cour, même s'il subira aussi le racisme, le chevalier de Saint-Georges, qui t'a écouté ce soir. C'est le concert de sortie de ce disque, c'est Salle Cortot à Paris. France Musique, il est 7h12, es ist Zeit, c'est l'heure de partir pour l'Allemagne.
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0: Les chemins de Bach, saison 2, c'est toute la semaine. On vous suit, Corinne Schneider, avec l'ensemble Pygmalion de Raphaël Pichon, qui fête ses 20 ans. Bonjour Corinne.
2: Et bonjour Jean-Baptiste, bonjour à toutes et à tous.
0: Et comme il y a 2 ans, on prend la route en Allemagne pour des concerts différemment. Alors, qu'est-ce qu'on entend? Vous êtes au bord de la mer Baltique ce matin?
2: Les flots qu'on entend ici à l'instant, ce sont ceux du lac de Ratzeburg. Donc c'est au sud-ouest de Lübeck, lac que nous avons traversé hier matin sur toute sa longueur, c'est-à-dire une dizaine de kilomètres, et quelques musiciens, dont le concertmeister Louis Créache, se sont baignés dans cette eau, qui n'était pas si fraîche que cela, nous a-t-on dit. Alors pas de vélo cette année pour cette deuxième édition des chemins de Bach, mais donc du bateau, et une dernière marche de 17 kilomètres à pied, pour rejoindre Lübeck, dont l'entrée dans la vieille ville, surplombée par les flèches des clochers de ces 5 églises, est imposante. Lübeck, c'est aussi un port qui nous rappelle les connexions avec le reste de l'Europe. Tenez, écoutez un peu cette trouvaille que Raphaël Pichon nous a fait découvrir. La musique est de Monteverdi, mais le texte est allemand, d'un certain Ambrosius Proffeux, musicien qui œuvrait au début du XVIIe siècle à Breslau. Encore une preuve de la circulation des répertoires et de la connaissance de la musique baroque vénitienne dans ces contrées septentrionales.

0: qui me marque particulièrement là, pendant cette nouvelle édition des Chemins de Bac, c'est la dimension collective. C'est de voir comment en 20 ans, on a acquis une force du collectif particulière. C'est d'avoir appris à fonctionner ensemble, à travailler ensemble, à se faire confiance collectivement. C'est une richesse, je trouve, qui apparaît particulièrement dans ces contextes des chemins de bac qui ne sont pas les contextes de concerts qu'on vit d'habitude. Et c'est là qu'on voit de manière incroyable à quel point le collectif s'est épanoui pendant ces années. Et en fait, c'est impressionnant de voir précisément quand on démonte un petit peu nos petites habitudes, à quel point on a acquis ce savoir-faire collectif. Et c'est magnifique.
1: La voix de Pierre Gallon, claveciniste, organiste qui assure les parties de continuo du clavecin au sein de Pygmalion avec Ronan Khalil à l'orgue. Cette dimension collective dont parle Pierre Gallon ici à votre micro. Corinne, vous qui êtes avec l'ensemble Pygmalion toute la semaine, vous la sentez aussi ?
2: Oh là là, oh que oui ! Et à chaque instant des concerts donnés dans cette tournée. Et il en faut de la cohésion pour relever le défi que Raphaël Pichon leur lance, c'est-à-dire 3 nouveaux programmes pour cette tournée anniversaire de 20 ans avec très peu de répétitions. Aujourd'hui, jeudi, commencent d'ailleurs les répétitions du 3e programme pour le concert de demain, le grand cycle de Dietrich Buxtehude, les Membra Jesu Nostri.
1: La musique de Buxtehude chez lui à Lübeck, ben on va voir ça avec vous demain, Corinne, pour votre 5e dernière chronique sur les chemins de Bach. Vous ne nous avez pas dit, ça allait les 17 km à pied hier hein.
2: Oui, ça allait, je dois dire que l'allure était vive, quelques courbatures au matin, mais les paysages splendides, et on a eu vraiment beaucoup de chance avec le temps, grand soleil, mais un petit air frais, celui du nord, donc on était autour de 20-25 degrés.
1: Et ben allez-vous masser les pieds, à demain Corinne.
2: À demain Jean-Baptiste.
1: Les chemins de Bach saison 2 qu'on retrouve sur l'application Radio France. 7h19, c'est France Musique. Quand deux grandes musiciennes françaises se croisent, ça donne un duo d'exception. Julia Turel à la flûte, Isabelle Moretti à la harpe. Elles n'avaient jamais enregistré ensemble. C'est chose faite. Le disque s'intitule Élégance. Ça leur va bien et ça sort demain chez Harmonia Mundi.

0: Je ne sais pas si vous avez compté, mais elle est à 11 temps, cette danse extraite de la suite en duo de Jean Kras, à la fois compositeur et officier de marine. D'ailleurs, il écrit cette suite il y a un siècle presque, en 1927, lors d'une escale dans la rade de Toulon, du cuirassé qu'il commandait. C'est ce que nous dit le livret de cet album qui s'appelle « Élégance, programme de musique française ». Il réunit donc Julia Turel, flûte solo à l'Orchestre Philharmonique de Rotterdam, et la harpiste française Isabelle Moretti. Ça s'appelle « Élégance ». Ça paraît demain chez Harmonia Mundi. Il est 7h23. Merci à André qui nous envoie un peu d'air frais et une jolie vue de Saint-Jean-de-Luz où il fait 19 degrés.
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On révise son espagnol avec Marie Laforêt. C'est pas mal aussi, cette version Mi Amor, Mi Amigo, version ibérique donc de Mon Amour, Mon Ami, composée par André Pop, écrite par Eddie Marnay, sortie pour ce qui est de la version française en 1967. Il est 7h26, des amours, des amis, des rivalités. Il y en a dans Ces mêlées de Handel, ici c'est un duo à l'acte 1, mais l'ambiance n'est pas vraiment amicale. You've undone me, tu as causé ma ruine.

0: Léa Desandré en duo avec Yestine Davis, l'ensemble Jupiter dirigé par Thomas Dunford, ce duo de Sémélé de Handel, Léa Desandré et Thomas Dunford en duo dans leur programme Idylle. C'est ce soir à l'Opéra de Dijon, mais aussi demain soir au Festival de musique du Haut-Jura à Coteau-du-Lison.
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0: Dans 21 minutes, si on est à l'heure, ce sera Maxi Classique. Bonjour Max Zozo.
2: Si on est à l'heure. Bonjour Jean-Baptiste, bonjour à toutes et à tous.
0: Et ce matin, vous nous parlez, tiens, de Sir Paul McCartney.
2: Et oui, c'est une date que les fans ont certainement coché sur leur agenda. Demain sort un nouvel album de Sir Paul McCartney. Looking back at white and black, reminders of my past. Alors vous aurez l'occasion d'en parler demain, mais pour vous faire patienter un peu déjà ce matin, eh bien je vous propose de découvrir à quel point Paul McCartney est un grand amateur de musique classique, un goût que l'on peut entendre dans les compositions qu'il a réalisées avec les Fab Four, mais aussi dans certains projets solo très classiques qu'il a menés dans les années 90.

0: Voilà, on entend un des deux titres du nouvel album de
1: sorti
0: Paul
1: en avant-première en single.
0: Et puis demain, on découvrira d'autres demain. Vous savez qui va nous en parler demain? C'est Roselyne Bachelot.
1: Mais j'en étais sûr.
0: Et voilà.
1: Et oui.
0: À tout à l'heure.
1: À tout à l'heure.
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0: Il est 7h30. L'heure de l'info sur France Musique, l'heure d'Olivier Denré. Bonjour Olivier.
3: Bonjour Jean-Baptiste, bonjour à toutes et à tous. Une liste noire pour les agresseurs d'enfants. Elle va recenser les noms de toutes les personnes qui ont eu des comportements inappropriés pour le moins à l'école avec des élèves, annoncée par le ministre de l'Éducation nationale. Cette mesure fait partie du projet de loi censé renforcer la protection de l'enfance. Le texte a été officiellement présenté hier en Conseil des ministres. Il sera soumis en juillet prochain aux parlementaires. Le numéro 2 du RAID, l'unité d'élite de la police, fait l'objet de plusieurs témoignages de femmes qui disent avoir été victimes de harcèlement sexuel. Nos confrères du Parisien qui révèlent cette information indiquent qu'une enquête administrative a été ouverte par l'IGPN, la police des polices. 17 départements sont désormais en alerte orange à cause de la canicule. On s'attend à frôler par endroits les 39 degrés, des records de chaleur inédit pour un mois de mai. Le Premier ministre réunit cet après-midi une partie du gouvernement. Sébastien Lecornu veut préparer des réponses pour les prochaines canicules. Les écologistes et plusieurs associations environnementales regrettent le temps perdu et le manque de moyens en matière de lutte contre les conséquences du changement climatique. Enfin, les Iraniens affirment avoir visé cette nuit une base militaire américaine en représailles aux frappes menées un peu plus tôt par les États-Unis. Les Américains ont en effet détruit des drones iraniens et bombardé une base militaire dans le sud du pays. Au Liban, l'armée israélienne a de son côté pris pour cible la ville de Tyr où se trouvent des positions du Hezbollah. Elle a demandé aux habitants d'évacuer la région au plus vite. L'État hébreu considère le sud du Liban comme une zone de combat. À suivre, Jean-Baptiste Urbain, le fil de l'actu à 7h40 sur France Musique. L'occasion ce matin de découvrir comment se déroule à l'autre bout du monde la tournée de l'Orchestre Philharmonique de Radio France.
0: Direct du Japon.

0: On voyage beaucoup cette semaine, ça sera dans quelques minutes, on vous retrouve à 8h Olivier, à tout à l'heure.
1: Hein. À tout à l'heure.
0: Après votre journal, notre invité sera un pianiste, Guilhem Fabre. Le pianiste joue du piano, ça c'est normal, mais il joue aussi la comédie. Il incarne Diaghilev dans la balade de Nijinsky, c'est à partir de demain au Châtelet à Paris. Le spectacle sera ensuite donné à bord du camion scène que le musicien utilise pour des concerts partout en France depuis plusieurs années. Maintenant, Guilhem Fabre, pianiste et comédien, il sera aussi à l'affiche cet été de deux spectacles. Du Off d'Avignon. Il a également sorti un disque Beethoven Debussy. Ça fait quand même pas mal de raisons de le recevoir dans une demi-heure. Autre pianiste, Andrei Korobeynikov, le russe, est à l'affiche du concert de 20h sur France Musique. Concert de musique de chambre avec des musiciens de l'Orchestre Philharmonique de Radio France, Weinberg et Shostakovich. Au programme, c'est Shostakovich, deuxième concerto pour piano que joue ici Andrei Korobeynikov. C'est le final jubilatoire.

0: La joie de Chostakovitch, mais avec toujours derrière cette tension permanente, le final du deuxième concerto pour piano qu'il écrit en 1957 pour son fils Maxime. C'était Andrei Korobeynikov à la tête, c'était Andrei Korobeynikov avec l'orchestre symphonique de Lahti dirigé par Oko Kamou. Il est 7h39 à Paris, 14h39 à Tokyo.
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0: Ohio, bonjour Jean-Baptiste Leclerc.
2: Bonjour.
0: Première percussion solo de l'Orchestre Philharmonique de Radio France depuis 2 ans. Orchestre en grande tournée asiatique. Elle a commencé il y a plus de 10 jours, le 25 mai, en Chine, à Nankin, puis Taïwan. Et maintenant, le Japon. Vous êtes en direct de Tokyo, donc, et vous avez donné votre premier concert japonais hier soir sous la direction de Yap Van Sweden, votre nouveau directeur musical désigné, comme on dit, avec le japonais Mao Fujita en soliste. Alors, comment ça s'est passé hier soir? Quelle a été l'accueil dans cette salle Suntory Hall?
2: Formidable accueil de toute l'équipe déjà du Suntory Hall et aussi du public. C'est une immense chance et une joie pour l'orchestre, pour nous tous, d'être dans cette salle mythique avec une acoustique assez incroyable.
0: À chaque fois, est-ce qu'il faut s'habituer à la salle? Et aussi, vous qui êtes percussionniste, est-ce qu'il faut s'habituer aux percussions ou est-ce qu'elles sont toutes les mêmes?
2: Alors, on a la chance avec Radio France de voyager avec nos instruments du parc instrumental, donc on les connaît bien. Ce qu'on connaît moins, effectivement, c'est l'acoustique de la salle, et à chaque fois, c'est un enjeu de s'habituer aux nouveaux équilibres, que ce soit donc les équilibres de dynamique, de nuance, mais aussi au décalage qu'il peut y avoir entre ce qu'on entend au fond de l'orchestre, en l'occurrence pour les percussions, et finalement le temps de délai d'émission du son à l'avant. Donc il y a toujours un petit temps d'adaptation, mais heureusement on a ce qu'on appelle les raccords, donc des petites répétitions avant les concerts pour s'habituer à la salle et faire tous les réglages nécessaires.
0: C'est une question qu'on se pose souvent, est-ce que le public japonais est très différent du public français?
2: Difficile à dire. C'est un public mélomane, comme on l'a aussi en France. Je crois qu'il y a, chez les Japonais, en tout cas en leçon, en tant qu'orchestre français, une vraie curiosité peut-être une esthétique française, surtout là ce soir, on va jouer un répertoire de compositeurs français avec du Debussy et du Ravel notamment. Et on sent qu'il y a une vraie attirance, curiosité et un désir d'écouter un orchestre français dans ce répertoire. Et on les voit à la sortie, ce qui est plus remarquable, c'est ça, c'est qu'à la sortie, à l'entrée des artistes, il y a toute une file d'attente qui attend pour des autographes du soliste et de notre nouveau chef, nouveau directeur musical, Yap Van Sweden.
0: Le soliste, c'était Alexandre Kantorov quand vous étiez en Chine, maintenant c'est Mao Fujita qui est japonais, hein, qui est pianiste japonais. Quand vous jouez justement Debussy, Ravel, en Chine, à Taïwan, au Japon, est-ce que vous avez le sentiment, Jean-Baptiste Leclerc, d'être ambassadeur de la musique française?
2: Tout à fait, c'est aussi l'un des objectifs, je crois, de cette tournée, c'est de représenter un petit peu le patrimoine français, de le faire rayonner à travers le monde, et on est extrêmement fiers de cela, et on est extrêmement attachés à l'Orchestre Philharmonique de Radio France, à ce répertoire, à le faire rayonner le plus possible. Donc que ce soit dans nos choix d'instruments, d'interprétation, il y a toujours ce même désir de donner un petit peu, de partager un parfum français.
0: Artistiquement, humainement même, qu'est-ce que ça apporte à un orchestre comme l'Orchestre Philharmonique de Radio France de faire une tournée comme celle-ci, Jean-Baptiste Leclerc?
2: Une tournée, c'est à la fois une aventure musicale et culturelle, puisque on est dans d'autres pays avec d'autres cultures, mais une aventure humaine de rencontre avec les personnes sur place. Certains d'entre nous aussi ont eu la chance de faire des masterclass, donc d'aller en rencontre d'étudiants ou de jeunes professionnels en Chine, à Taïwan et ici au Japon. Et donc c'est aussi une aventure humaine, et humaine au sein de l'orchestre, puisqu'on vit ensemble pendant 3 semaines. Et c'est finalement une sorte de compagnonnage, un événement très fort et finalement essentiel dans la vie de nos orchestres, que ce soit pour partager notre répertoire et faire rayonner la France, et également pour nous souder et aller encore plus loin dans cette complicité musicale et humaine que nous avons à jouer ensemble.
0: C'est aussi la première fois que vous passez autant de temps avec votre nouveau futur chef, Yap Van Sweden.
2: Eh oui, c'était une occasion rêvée, effectivement, de pouvoir tisser des liens assez forts et de commencer cette relation musicale et humaine que nous allons poursuivre pendant plusieurs années avec lui. Donc, on a la chance avec ces deux programmes, un programme autour de la symphonie numéro 7 de Bruckner et le second autour des compositeurs français Debussy et Ravel, avec la valse et la mer. Effectivement, d'approfondir nos liens. Et donc, on le voit évoluer au fur et à mesure où l'orchestre, dans les premières répétitions, était très curieux de voir comment les répétitions allaient se passer, quel serait le travail qu'allait aborder avec nous notre directeur musical. Et au fur et à mesure, on commence à connaître son esthétique, savoir ce qu'il veut faire, le son qu'il attend, notamment des cordes de l'orchestre. Et c'est formidable, on peut aller plus rapidement, finalement, vers son interprétation. Et à l'inverse, lui nous rencontre aussi, et il y a de plus en plus de confiance envers l'orchestre. Il s'appuie de plus en plus sur, finalement, les musiciens de l'orchestre et leur expérience.
0: Jean-Baptiste Leclerc, première percussion solo à l'Orchestre Philharmonique de Radio France, en tournée jusqu'au 31 mai au Japon, après la Chine et Taïwan. Vous avez le temps d'en profiter, de découvrir un peu les pays, les villes où vous jouez, quand même?
2: Ah, on essaye toujours, on se lève tôt, on se couche tard et on se lève tôt afin de bien jouer mais aussi de profiter des villes et des pays que nous visitons.
0: Bon concert encore ce soir, Tokyo et puis Nagoya, Kyoto, Yokohama avant de revenir ici à la maison de la radio et de la musique. Merci beaucoup Jean-Baptiste Leclerc d'avoir été avec nous.
2: Merci à vous. Très bonne journée, au revoir.
0: Et avec dans vos bagages, vous le disiez, la 7e de Bruckner que vous avez joué à la Philharmonie de Paris le mois dernier avant de partir en tournée. En voici la toute fin.

0: Le final de la 7e symphonie de Bruckner enregistrée le mois dernier à la Philharmonie de Paris avec Jaap van Tweeden à la tête de l'orchestre de Radio France. Il est 7h50. L'heure de Maxi Classique avec Max Dozol. Bonjour Max.
1: Bonjour Jean-Baptiste, bonjour à toutes et à tous.
0: Demain sort The Boys of Dungeon Lane, nouvel album de Paul McCartney. Et ça vous a donné envie de nous parler des compositions classiques du musicien.

0: À 83 ans, Paul McCartney est encore dans le vent avec la sortie de l'album The Boys of Dungeon Lane, un disque dans lequel il chante avec Ringo Starr, nous rappelle sa passion pour les chants d'oiseaux et se plonge dans des scènes de l'enfance. On peut par exemple écouter ce titre, Days We Left Behind, une balade acoustique et calme qui se souvient de sa jeunesse passée à Liverpool, mais aussi peut-être d'un célèbre chant d'oiseaux qu'il composa jadis en 1968. C'est un air que l'on trouve dans le White Album et qui se souvient aussi d'un célèbre air classique. Mais quel est ce titre? Eh bien, je laisse Paul McCartney le présenter.
1: It was a thing by Bach.
0: Je jouais cet air de Bach, un air qui fait comme ça.

Comme il le confiait à la télévision en 2005, Paul McCartney s'est donc inspiré de cette bourrée de Jean-Sébastien Bach pour composer Blackbird, une inspiration classique peut-être moins évidente que celle de Yesterday qui nous fait entendre un quatuor à cordes, Eleanor Rigby où résonne non pas un, mais deux quatuors à cordes ou encore de Penny Lane avec un solo interprété par un trompettiste de l'orchestre de l'Opéra de Covent Garden et du Royal Philharmonic Orchestra. Et d'ailleurs, en parlant d'orchestre, eh bien cela me fait penser qu'au cours de sa carrière post-Beatles, et plus précisément dans les années 90, Paul McCartney va faire appel à maintes reprises à de grands orchestres pour écrire cette fois des œuvres, non pas en partie, mais 100% classiques.

Tout commence en 1991, avec l'enregistrement de l'Oratorio de Liverpool. Près d'une heure de musique, un travail colossal que Paul McCartney réalise en l'espace de 2 ans avec le chef d'orchestre Carl Davis, afin de célébrer les 150 ans de l'orchestre philharmonique royal de sa ville, Liverpool. Comme McCartney n'est pas lecteur de musique, c'est en fait Carl Davis qui se charge de l'orchestration, de la mise en forme de cet oratorio pacifique qui fait appel à un chœur symphonique, un chœur d'enfant et à quelques stars lyriques telles que la mezzo Sally Burgess ou encore la soprano Kiri Tekanawa.

Malgré les mauvaises critiques qui ont accompagné la sortie très médiatisée du disque, jugeant ce projet trop pompeux, grandiloquent, Paul McCartney ne se démonte pas et récidive en 1997 en composant un deuxième oratorio pour chœur et orchestre, le Celtic Standing Stone.

Ah, ça c'est du Paul McCartney, un disque enregistré avec du beau monde, là encore avec le London Symphony Orchestra et le chef Lawrence Foster, qui est suivi deux ans plus tard, en 1999, d'un autre album, Working Classical, une compilation cette fois de pièces sans paroles, pour orchestre et pour quatuor à cordes. Le résultat étonnant d'un compositeur non lecteur de partitions qui compose, dit-il, à l'intuition, de manière primitive, à l'instar, dit-il, des hommes des cavernes qui dessinaient sans avoir appris.

0: Le côté classique de Paul McCartney, révélé ou mis en lumière par Max Ozone ce matin, à la veille de la sortie du nouvel album de l'ex-Beatle de 83 ans, 84, le mois prochain. À demain.
1: À demain.
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0: C'est l'heure de jouer, c'est la voix. Mystère a gagné aujourd'hui le dernier album des compositions de Laurent Lefrançois, Nord-Sud, paru chez Indécence Calliope Records, avec des œuvres originales de ce compositeur français et des arrangements aussi, et beaucoup de solistes, dont trois grands clarinettistes français, Patrick Messina, Pierre Génisson et Paul Meyer. Pour gagner l'un des exemplaires en jeu, il suffit de nous écrire par mail, musiquematin@radiofrance.com, avec vos coordonnées postales complètes. Peut-être ferez-vous partie des gagnants tirés au sort si vous avez identifié la voix mystère de ce matin, mais ça n'est pas très dur ce matin, écoutez.
3: Je n'avais pas du tout, comme enfant, l'idée d'être écrivain. Et même quand je suis normalien, l'idée d'écrire me paraît absolument impossible. Pas parce que je ne connaissais pas la littérature, je la mettais trop haut. Je me disais, c'est impossible d'aller sur le terrain de Dante, de Shakespeare, de Corneille. C'est tout à fait exclu.
0: Alors, quelle est cette voix mystère qui nous a quittés il y a près de 8 ans, si mes calculs sont bons, qui est cet écrivain? Ça n'est pas Jean-Paul Sartre, comme l'a proposé un auditeur, et ça n'est pas non plus Brigitte Fontaine, comme l'a cru une auditrice avant de réviser son jugement.

0: Il n'y a pas que Paul McCartney dans la vie, il y a aussi George Harrison qui compose ce Here Comes the Sun, version de Nina Simone. Du soleil aussi dans la radio et chez vous aussi, on le voit, 17,9 degrés sur la terrasse de Louis, par exemple, dans le Lot, c'est précis. Profitez-en, à tout de suite.
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0: Après le journal de 8h, notre invité sera Guilhem Fabre, pianiste qui joue du piano, c'est normal, mais qui joue aussi, par exemple, Diaghilev à partir de demain dans la Ballade de Nijinsky, nouveau spectacle d'Olivier Py, c'est au Théâtre du Châtelet. Et ce sera ensuite à bord de son camion scène qu'il utilise pour des concerts partout en France depuis plusieurs années. Et maintenant, Guilhem Fabre, pianiste et comédien, il sera aussi au Festival Off d'Avignon et il a sorti un album il y a quelques mois qu'on va découvrir. Ça fait beaucoup de raisons de vous recevoir. Bonjour.
4: Bonjour.
0: Merci d'être avec nous.
4: Avec grand plaisir, merci.
0: Il est 8h. Le journal sur France Musique, c'est avec Olivier Denry. Bonjour Olivier.
5: Bien, bonjour Jean-Baptiste, bonjour à toutes et à tous. 17 départements dont Paris et sa petite couronne sont désormais placés en vigilance orange à cause de la canicule. Les températures continuent de monter. On devrait frôler aujourd'hui par endroits les 39 degrés, des records de chaleur totalement inédits pour un mois de mai. Ce phénomène a déjà provoqué directement ou indirectement plusieurs décès, indique le gouvernement qui fait aujourd'hui à Matignon un point de situation avant les prochaines canicules présidées par Sébastien Lecornu. Cette réunion interministérielle est sèchement critiquée par une partie de l'opposition, les écologistes en tête. L'ancienne ministre Cécile Duflot dirige l'ONG Oxfam. Elle déplore elle aussi le manque de volonté politique face à des enjeux climatiques parfaitement documentés, dit-elle, depuis de longues années.
6: Lors de la présentation du plan national d'adaptation au changement climatique, nous avions pointé, nous, Oxfam comme ONG et beaucoup d'autres, qu'il y avait un très bon travail scientifique pour documenter les risques, un assez bon travail pour dire ce qu'il fallait faire, mais absolument aucun plan de mise en œuvre et encore moins de financement. Et bien donc, on se retrouve dans cette situation, c'est-à-dire que le gouvernement n'est pas prêt, mais parce qu'il n'a pas voulu être prêt. Et aujourd'hui, chaque jour passé à tergiverser et à ne pas lancer ce grand plan d'adaptation, c'est une erreur, et une erreur qui coûte des vies, parce qu'en 2022, il y a eu 5000 morts en France à cause des vagues de chaleur. Donc une réunion pour dire on va mettre en place un plan d'urgence, quand on sait que cette urgence existe depuis des années et des années, c'est irresponsable.
5: Et puis en période de canicule, les établissements pénitentiaires deviennent des cocottes minutes, alerte Force Ouvrière, le syndicat majoritaire chez les directeurs de prison. Ces fortes chaleurs, combinées à la surpopulation carcérale, n'arrangent rien, ajoute le syndicat le jour où a publié le rapport annuel de la contrôleuse générale des lieux de privation de liberté. Ce rapport fustige une fois encore les conditions de détention avec de plus en plus de matelas à même le sol. Il y a aujourd'hui plus de 88 000 détenus en France pour seulement 63 000 places dignes de ce nom. Je n'ai pas trahi la confiance des Français, ce sont les mots de Nicolas Sarkozy. Il a pris la parole hier, juste avant la fin de son procès en appel pour le financement présumé de sa campagne présidentielle de 2007 par des fonds libyen. L'ancien chef de l'État risque 7 ans de prison ferme, le parquet général le considérant comme l'instigateur de ce scandale financier. La Cour rendra sa décision le 30 novembre. On l'a appris au milieu de la nuit, les Américains ont abattu des drones iraniens et frappé une base militaire dans le sud du pays. Ils parlent d'actions uniquement défensives pour préserver, disent-ils, la trêve en vigueur. Les Iraniens répondent qu'ils ont attaqué une base américaine en guise de représailles. Et puis de leur côté, les Israéliens considèrent désormais le Sud-Liban comme une zone de combat. Ils promettent que les opérations terrestres et aériennes vont s'intensifier pour tenter d'éliminer le Hezbollah. Cette nuit, des frappes aériennes ont donc eu lieu contre la ville de Tyr. Juste avant, la population a été appelée à évacuer la région. Les autorités locales libanaises ont, elles, demandé aux habitants de se diriger vers Beyrouth, faute de place dans des abris déjà bondés. Enfin, en Bolivie, le président de centre-droit estime que le pays a besoin d'ordre. Le temps est compté, martèle le dirigeant, juste avant juste après pardon, une nouvelle manifestation au cours de laquelle sa démission a une fois de plus été demandée. Avant-hier, le Parlement a donné son feu vert pour qu'il puisse faire appel à l'armée et limiter les libertés publiques afin de tenter de ramener le calme sur place. 8h passées de 4 minutes sur France Musique. Tout de suite, place à votre invité Jean-Baptiste Urbain.
0: Bonne journée Olivier et à demain.
5: Bonne journée à vous, à demain.
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0: C'est un pianiste qui aime prendre les chemins de traverse. Guillaume Fabre est à partir de demain au Châtelet à Paris. Il assure la partie musicale mais il interprète aussi le rôle de Diaghilev. C'est la balade de Nijinsky, nouveau spectacle d'Olivier Pie d'après le récit autobiographique du chorégraphe et danseur. Ce spectacle, le musicien va l'emmener ensuite à bord de son camion. Scène, c'est un dispositif qu'il a imaginé il y a plus de 10 ans et qui permet de donner des concerts itinérants partout en France et même en Europe. En parallèle, Guillaume Fabre s'apprête à reprendre des pièces musicales et chorégraphiques au Festival Off d'Avignon. Et puis, il n'oublie pas non plus sa carrière de soliste. Il vient de sortir son deuxième album, Étonnante mise en miroir entre Beethoven et Debussy, en balade avec Guillaume Fabre jusqu'à 8h30. Bonjour.
7: Bonjour.
0: Et félicitations, vous êtes tout juste papa, je rêve rien, c'est public sur les réseaux sociaux. C'est pas trop dur à la veille d'une première, les nuits, les biberons peut-être et un spectacle qui se monte.
7: C'est intense, voilà, mais c'est merveilleux. Je suis papa pour la deuxième fois, voilà. Mais 7 ans plus tard, donc on redécouvre, on oublie vite quand même. Hein.
0: Papa d'une petite Léonore, prénom on ne peut plus béthovenien, héroïne de son seul opéra, Fidelio. C'est un hommage hein ?
7: Oui, en tout cas, on y a pensé. Voilà, ça c'est sûr.
0: Vous faites partie des dingos de Beethoven, il y en a beaucoup chez les pianistes ?
7: Oui, il y en a beaucoup, bien sûr. Chez les musiciens, chez les mélomanes, je crois que Beethoven, c'est quand même un incontournable, un génie absolu. Et voilà, bien sûr que je suis un Beethovenphile.
0: Ou un Beethovenien, Beethovenphile.
7: Beethovenien, c'est mieux, ouais.
0: Guillaume Fabre, le Beethovenphile, est notre invité jusqu'à 8h30. Voici votre Ludwig.

0: L'opus 111, un Himalaya pour les pianistes, pour les beethoveniens, cette 32e dernière sonate de Beethoven qui est sur votre nouvel album, qui est sorti il y a quelques semaines, quelques mois maintenant, chez Mille et Une Notes. Ce moment-là, un petit peu après le début du premier mouvement, qu'est-ce qui se passe ici pour vous?
1: Pour moi, dans cette sonate, ce premier mouvement, c'est... Ce sont tous les tourments beethoveniens, la tragédie de son existence, son destin, sa nature de musicien, d'artiste et son destin de sourd qui est à ce moment-là en conflit, qui bouillonne à l'intérieur. Et puis ensuite, il y a ce deuxième mouvement qui est comme une espèce de...
0: Une grande aria.
1: Voilà, l'arietta extraordinaire qui est la révélation, l'acceptation du destin. C'est une œuvre monde extraordinaire que j'ai eu la chance de fréquenter pendant 3 ans et voilà, que j'ai enregistré pour, voilà, en rapport avec Debussy, un autre grand génie. Voilà.

0: quand vous dites fréquenter pendant 3 ans, qu'est-ce que ça veut dire exactement ?
1: Bah, quand on travaille des œuvres pareilles, on y passe beaucoup de temps, forcément. Donc, heureusement, on a tellement de chefs-d'œuvre à notre disposition en tant que pianiste que ben, voilà, on vit avec ces œuvres pendant des mois, des années. Et la magie de ces grandes œuvres-là, comme l'Opus 111, c'est que finalement, on peut les fréquenter, on peut vivre avec pendant des années, tout, en ne s'ennuyant jamais, en y découvrant toujours de nouvelles merveilles. Et c'est fabuleux. C'est ça la chance qu'on a dans ce métier.
0: C'est une œuvre que vous avez jouée, par exemple, dans votre camion scène. Vous avez fait une tournée de Vienne à Paris, je ne sais plus dans quel sens d'ailleurs, mais
1: de Paris à Vienne,
0: dans le cadre de ce projet Unopia. Hein, c'est un mélange entre utopie et piano, c'est ça. Vous jouiez l'Opus 111 ?
1: Est-ce que je l'ai joué pendant la tournée ? J'ai dû au moins en faire des extraits, oui, enfin, c'est-à-dire soit le premier mouvement, soit le deuxième. Je pense que j'ai dû en jouer, parce que de toute façon, on avait un peu placé cette grande tournée européenne sous l'égide de Beethoven. Le grand européen, le grand visionnaire, l'humaniste, celui qui croyait, je pense, le plus dans le pouvoir de la musique. Et donc, il était très présent, avec aussi d'autres musiciens, jouer sonate pour violoncelle, etc., violoncelle et piano.
0: À quoi elle a ressemblé cette tournée européenne, donc de Paris à Vienne l'an dernier.
1: Oui, et retour. En fait, on est parti avec on était 10 professionnels de la musique, une accordeuse évidemment, un grand piano à queue, une violoncelliste, Myrtille Hetzel, une violoniste, Stéphanie Padel, un comédien, François Michonneau, une chanteuse de jazz, Zoé Colotis, un luthier allemand. On avait aussi une équipe de tournage avec Xavier Tesson et Elliot Deauto.
0: Tout le monde ne rentre pas dans le camion. Hein.
1: Alors non, on avait un autre véhicule à côté, qui nous suivait. Mais voilà, et l'idée c'était de faire une épopée, c'est-à-dire une aventure, de justement remettre un peu d'aventure autour de la musique et de ce répertoire et de partir. Alors parfois on arrivait dans certaines villes, par exemple à Bonn, ville beethovenienne s'il en est, et on ne savait pas où est-ce qu'on allait jouer, où est-ce qu'on allait dormir.
0: Rien n'était prévu.
1: Parfois, voilà, certaines au contraire.
0: Mais comment ça se passe, on n'avait pas la police qui arrive ?
1: Ah si, on a eu tout un tas d'aventures. Ouais. C'était, l'idée c'était pas d'aller voir la police, mais c'était de créer des moments comme ça et de confronter finalement la musique classique, ce répertoire-là, avec la réalité de ce que c'est qu'une ville allemande au mois de juillet, comme ça, voilà, c'était pas prévu, c'était pas attendu, sans communication, sans personne qui nous attendait.
0: Mais comment le public sait, alors, comment il arrive ?
1: Eh ben, c'était les gens qui étaient sur place, et finalement, ce qui était fabuleux, c'est que ça créait des attroupements, et ça créait un engouement, et des gens qui nous aidaient, qui nous disaient, ah, mais vous allez là la prochaine fois, on peut, vous devriez appeler telle personne, etc. Enfin, voilà. Et donc, au fur et à mesure, on est allé au fil de l'eau jusqu'à Vienne, et donc, le retour par le sud de l'Allemagne, voilà. Jusqu'à la catastrophe de notre accident à 180 km de Paris au retour.
0: Ah, vous avez un accident avec le camion ?
1: Non, bon, c'était, on a eu l'embrayage qui a sauté. Voilà. Mais on était presque arrivés. On n'a pas annulé un seul concert. C'est quand même magique.
0: Qui est le public ? Comment réagit-il quand vous jouez l'Opus 111 ou d'autres œuvres ?
1: Ben justement, alors l'Opus 111, je l'avais joué il y a 3 ans, surtout dans le camion. Vraiment, c'était au cœur de mon récital que je fais chaque année dans le camion, récital solo, en plus des autres projets théâtraux, musicaux, etc. Mais il y a 3 ans, j'avais beaucoup joué l'Opus 111 dans le camion en me disant, bon, c'est un pari, parce que ça dure 25 minutes, c'est une musique complexe, en tout cas, qui peut avoir une certaine âpreté.
0: C'est pas la plus accessible,
1: exactement.
0: A priori.
1: Et en fait, j'ai été extrêmement surpris par l'accueil du public de cette œuvre, parce que, en fait, quand on s'y plonge, quand on s'immerge dedans, on a accès à une dimension incroyable. Et non, c'était fabuleux. C'était une vraie expérience, parce que beaucoup de gens me disaient avec ce camion, oui, mais quand tu vas jouer comme ça, il faut faire que des œuvres courtes, 3-5 minutes maximum. Mais en fait, je crois que c'est pas vrai du tout.
0: Aujourd'hui, il y a de plus en plus de pianos nomades, de scènes itinérantes. Vous avez montré la voix, Guillaume Fabre.
1: Ah non, je sais pas. Non. En plus, moi, il y a des gens qui m'ont montré la voix. Et puis surtout, les troubadours du 15e siècle ont montré la voix, et les aèdes de la Grèce antique.
0: Beethoven d'un côté et Debussy de l'autre.

0: Poisson d'or, extrait des images de Claude Debussy, autre extrait de votre nouveau disque Guillaume Fabre qui paraît chez Mille et une notes. Alors je me souviens, il y a quelques années, vous aviez mis Bach face à Rachmaninoff, ici Debussy et Beethoven en miroir, pourquoi ?
1: Oh ben j'aime bien faire ces jeux de miroir, ces reflets.
0: Donc, qu'est-ce qu'ils ont en commun ? Qu'est-ce qui les rassemble ?
1: Beethoven et Debussy ? Là, je crois qu'en l'occurrence, c'est très différent de Bach et Rachmaninoff, mais en l'occurrence, je crois que c'est ce rapport au mystère. Pour moi, c'était ça la porte d'entrée notamment avec l'opus 111. Je veux dire, je pense que j'aurais pas forcément fait ça avec une autre sonate de Beethoven, mais cet opus 111, je crois, a ouvert une porte extraordinaire dans la musique pour piano. Et d'ailleurs, j'ai appris, après avoir déjà décidé de faire ce disque, en faisant des recherches comme ça, j'ai appris que Debussy avait joué l'opus 111 au Conservatoire de Paris. Ça m'avait
2: mais
1: beaucoup...
2: Mais il l'aimait pas beaucoup.
1: Ah non, non, alors... Je crois qu'il y avait un peu de coquetterie chez Debussy quand il parlait surtout de ses collègues musiciens, confrères, un peu parfois de méchanceté aussi. Et je pense que surtout, il était à une époque où il fallait se distinguer de la musique allemande. Et donc, il a pu dire des méchancetés sur Beethoven, mais en même temps, il avait... Comment ne pas avoir une admiration éperdue pour Beethoven ? Donc, voilà, il fallait s'émanciper.

0: Claude Debussy. Vous le jouez aussi à partir de demain au Châtelet, dans le grand foyer, c'est pas dans la grande salle, c'est la balade de Nijinsky, mise en scène par Olivier Pie, chorégraphiée par, j'ai un petit
1: Carl coup, Paquette.
0: Par Karl Paquette et Bertrand Droffignac sur scène. Vous êtes au piano, mais pas seulement, c'est jusqu'au 5 juin. Ça va ensuite partir dans le projet Unopia avec votre camion. Alors, tout simplement, de quoi s'agit-il ?
1: De cette pièce, La Balade. Je crois qu'Olivier avait envie de rendre hommage, évidemment, à Nijinsky, qui est une grande figure du Châtelet, qui a dansé pour la première fois en France au Châtelet en 1909. Qui a créé des œuvres absolument mythiques, notamment le prélude à l'après-midi d'un faune de Debussy, mais aussi, par exemple, Petrouchka de Stravinsky, qui a été créé au Châtelet par Nijinsky. Et dans le texte de Nijinsky, dans ses cahiers qu'il a écrits...
0: Une sorte d'autobiographie ?
1: Oui, enfin, c'est une espèce de poème, en fait. Hein, c'est une espèce de poème, ce qu'il disait lui-même, le poème du sentiment. Et presque, il avait même l'ambition d'écrire une espèce de troisième évangile. Plutôt de cinquième évangile. Et puis, en fait, il a sombré dans la folie, en fait, à ce moment-là, quand il a commencé la rédaction de ses cahiers. C'était donc en 1919, janvier 1919, deux mois après la fin de la Première Guerre mondiale, qui l'a énormément traumatisé. Et il est mort 30 ans plus tard, en 1950, mais il n'a plus jamais dansé depuis le 19 janvier 1919. Et donc, à partir de là, voilà, il a rédigé ses cahiers qui sont un tourbillon absolu de réflexion sur la vie, sur Dieu, sur la danse, sur un tas de sujets. Et ça, Olivier, évidemment, ça l'a énormément intéressé, passionné. Et alors voilà, ce qu'il écrit un moment dans les cahiers, c'est qu'il a l'ambition d'en faire un grand spectacle qu'il va donner au Châtelet. Et donc, 107 ans plus tard, Olivier Pie a décidé de le réaliser. Voilà.
0: Avec Bertrand Droffignac, comédien assez hors norme sur scène, qui va danser aussi. Et vous alors, qu'est-ce que vous faites exactement ?
1: Donc moi, je me suis occupé évidemment surtout de la partie musicale, trouver toutes les œuvres au piano pour accompagner ce texte, puisque Olivier voulait en faire une espèce de mélodrame, donc de texte accompagné en musique. La musique est extrêmement présente, avec aussi évidemment des grands moments de piano solo. Donc voilà, trouver les œuvres, trouver ce qui peut marcher en fonction du texte, avec la voix de Bertrand, etc. C'est quelque chose que j'adore faire depuis longtemps. Et puis ensuite, Olivier m'a demandé de jouer le rôle de Diaghilev, donc le rôle du méchant.
0: Diaghilev, le créateur des ballets russes, le critique, mécène.
1: C'est ça, mais au moment où Nijinsky écrit ses cahiers, Diaghilev, c'est vraiment la personne... qu'il aborde totalement, qu'il l'a trahi, qu'il l'a abandonné, etc., etc. Donc voilà. Mais effectivement, c'est une figure très, très, très marquante de ces années-là, de l'histoire de l'art, qui est en même temps un artiste sans art. Puisque finalement il avait besoin des autres artistes pour créer, mais en même temps il a eu le génie de découvrir, de faire découvrir Stravinsky, de faire découvrir des grands chorégraphes, des grands décorateurs, des grands costumiers, etc., etc.
0: À partir de demain jusqu'au 5 juin, au Théâtre du Châtelet, au Grand Foyer, La Balade de Nijinsky, qu'on pourra voir ensuite. Il y a pas mal d'autres rendez-vous, d'autres dates en juin et cet été avec ce projet Unopia dans le camion. Donc le spectacle, dès le départ, a été imaginé pour une forme légère.
1: Exactement. Olivier voulait qu'on crée ce spectacle au Châtelet, puis qu'ensuite ils partent donc en balade avec le camion scène d'Unopia. On en donnera des représentations donc cet été en France et l'année prochaine. Et l'idée avec le Théâtre du Châtelet, c'est de s'associer sur 3 ans pour faire une création chaque année.

0: On peut toujours rêver pour remercier la pluie au matin, extrait des épigraphes antiques de Claude Debussy. Guillaume Fabre sur ce disque paru tout récemment chez Mille et Une Notes. Alors, en plus de cette balade de Nijinsky dont on parlait, où vous jouez Diaghilev à partir de demain au Châtelet, vous serez tout le mois de juillet ou presque à Avignon au festival off, deux spectacles. Le rappel des oiseaux avec le danseur étoile Mathieu Gagnon, ça a été créé il y a peu de temps à Paris. Et puis l'accord des dissonances avec Tom Novembre, où vous prenez pour la première fois ce rôle, vous êtes soit pianiste, soit acteur ou les deux. En gros, comment ce désir de jouer la comédie vous est-il venu? Ça remonte à longtemps?
1: Je faisais du théâtre quand j'étais petit, mais et j'ai arrêté parce que ça faisait trop avec le piano. Voilà, donc je crois que ça m'a un peu, c'est revenu en boomerang. Mais surtout, c'est rencontre avec des gens, mais notamment comme Olivier Py, il y a 10 ans, avec qui j'ai eu la chance de travailler sur 3 spectacles, au Festival d'Avignon, In à l'époque, et puis d'autres artistes. J'ai eu la chance de travailler avec Eric Emmanuel Schmitt, avec Jean Bellorini, avec Lev Dodin, un grand metteur en scène russe. Voilà, et c'est vrai que c'est quelque chose, c'est un goût que j'ai développé et j'ai eu encore une fois l'immense chance de travailler avec des artistes pareils et surtout le lien avec mon métier de pianiste qui est toujours resté très très fort et travailler avec des gens comme Olivier Py qui adore tellement la musique, c'est une chance.
0: Mais ce profil atypique, est-ce que ça vous porte, vous apportez préjudice pour faire carrière? Comment on vous regarde dans le milieu classique?
1: Je sais pas du tout. Honnêtement, je me pose pas trop la question. Franchement, je sais pas si ça m'a porté préjudice. En tout cas, moi, c'est ce que j'aime faire. Et c'est ce que on me propose des choses. Là, vous voyez, cette pièce avec Tom Novembre, l'accord des dissonances, qui est une pièce d'un auteur américain, John Marantz, mise en scène par Thomas Joussier. On me propose de jouer le rôle d'un pianiste virtuose qui est en plein doute, qui a arrêté les concerts depuis un an et qui se retrouve face à un grand professeur de chant. Et voilà, cette confrontation.

0: Voilà, c'est les variations Goldberg, transcrites pour deux guitares, par Thibaut Garcia et Antoine Morinière. J'ai trouvé ça fabuleux, et aussi d'ailleurs le symbole que la musique finalement, surtout la musique de Bach, que j'aime tant et que je reprends en ce moment, peut se jouer à n'importe quel instrument, et c'est le pouvoir de la musique.
1: Deuxième choix.
0: Patricia Petitbon, qui chante des mélodies de Samuel Barber sur des poèmes de Rilke. Encore une fois, le mélange entre la poésie, la musique et cette chanteuse incroyable que je découvre de plus en plus ces derniers temps, que j'adore vraiment. Et ces mélodies sont extraordinaires. Je ne les connaissais pas, je les ai découvertes il y a quelques mois. Je les écoute en boucle.
1: Allez, on va se quitter avec une surprise. Enfin, une surprise, pas pour vous, hein.

0: qu'est-ce qu'on entend?
1: Alors ça, c'est une pièce que j'ai enregistrée pour un groupe de métal qui s'appelle Igor, et ils m'ont proposé de faire des interventions de piano sur ça.
0: Autre facette de Guillaume Fabre qu'on découvrira une autre fois. Merci d'être venu.
1: Merci beaucoup. Merci
0: Guillaume Fabre sur France Musique ce matin. La voix mystère, il y a une demi-heure, était celle de Jean d'Ormesson. Et demain, comme tous les vendredis, on sera en compagnie de Roselyne Bachelot et Hippolyte Perras. Il est 8h30. C'est l'heure d'En Piste. Émilie Munera et Rodolphe Bruno Boulmier. Ça vous a réveillé ce métal?
2: C'était très étrange, ce
0: vous
2: métal.
0: Vous saviez que
2: comme
0: Guillaume
2: ça.
0: Fabre faisait du métal?
2: Ah, pas du tout, c'est fou.
0: Il faut
2: le
0: écouter
2: nombre.
0: Musique Matin.
2: Mais oui, et puis c'est fou le nombre de musiciens classiques qui font d'autres musiques, et du métal aussi d'ailleurs.
0: Ben oui.
2: Voilà. Et voilà. Et
0: Marina
2: voilà,
0: Viotti, c'est dit. Par exemple.
2: Marina Viotti, évidemment, c'est elle que je pensais. Eh bien, nous, il n'y aura pas de métal, hein. C'est pas très ambiance.
0: On reste quand même
2: saturée, mais on sera avec un disque sublime de Kerson Leong et Jonathan Fournel pour la musique de Forêt.
0: Vive le piano.
2: Oui.
0: À demain.
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2: Bonjour à tous, bonjour Rodolphe.
4: Bonjour Émilie, vive le piano, oui, parce qu'il y aura aussi le très beau disque de Constantin Emelianoff dans cette émission.
2: Et vive
4: Vivaldi.

0: C'est l'édition Vivaldi du label Naïf. Oula,
1: ça a été dur à sortir. Ça avait commencé bien avant en piste.
0: Alors, vous savez ce que j'ai écrit ? Elle était là avant nous, et Rodolphe, je crois qu'elle sera là après nous.
1: C'est

0: impossible.
1: Vous croyez
0: aussi.
1: Pas.
0: Certainement.
1: Alors, j'ai cherché le volume, mais je ne l'ai pas trouvé.
0: Le
1: finalement,
0: volume 1
1: de savoir quel volume nous en étions.
0: Ils ont retiré les numéros, vous pensez.
1: Alors,
0: tellement
1: finalement,
0: il y en a.
1: Je l'ai trouvé tout en bas sur la quatrième de couve. C'est le 79e volume. Donc, c'est dire que ça fait effectivement longtemps.
0: Mais il y a eu un moment où
1: ça s'est arrêté.
0: Ça s'était un petit peu arrêté.
1: Oui.
0: Hein. On n'en recevait presque plus.
1: C'est pour ça, vous avez raison, qu'aujourd'hui, ça reprend. Ce nouveau volume s'intéresse aux concertos pour divers instruments déjà sortis autour de ce répertoire. Un autre volume avait été édité. Alors, il y a des concertos pour quatre violons et alto, pour deux hautbois et cordes, pour flûte, hautbois et basson. Les concertos de Vivaldi présentent une variété infinie de combinaisons de mariages d'instruments. Et c'est ce qui rend sa musique aussi inventive et intéressante. Et je me disais, Rodolphe, vous serez peut-être d'accord avec moi, et les auditeurs aussi peut-être, il y a des fois où on vous passe des disques de musique baroque, on a l'impression qu'on a entendu 100 fois ces concertos. Et c'est pas le cas de Vivaldi. À l'instant, vous avez entendu quand même le concerto.
0: Il y a toujours la signature Vivaldi.
1: Il y a la signature Vivaldi, et puis il y a quelque chose qui accroche l'oreille. Ici, ce sont 6 concertos joués par les musiciens du Prince Monaco, dirigés par Gianluca Capuano. Voici 2 mouvements de celui pour deux hautbois, cordes et basse continue.

0: Deux mouvements du concerto pour deux hautbois, cordes et basses continues de Vivaldi par les musiciens du Prince Monaco, dirigé par Gianluca Capuano, 79e volume de cette grande édition Vivaldi, et donc deuxième volume autour de ces concertos pour divers instruments. Alors l'autre compositeur baroque qui ne nous déçoit jamais à l'opéra, sinon vous allez me dire pas que je sais.
1: Oui, ou Telemann, qui nous enthousiasme quand même assez souvent, mais là je dirais Handel.
0: Handel, et un disque que j'ai beaucoup aimé qui s'appelle Theodora, dirigé par Leonardo Garcia Alarcón, et j'ai eu un coup de cœur pour cette œuvre qui n'a pas eu de succès, beaucoup en tout cas lors de sa création. C'est l'histoire d'une héroïne martyre qui renferme de nombreux airs mélancoliques, et puis surtout dans le rôle-titre, une chanteuse que j'adore, et donc cet opus a tout pour me plaire, c'est Sophie Junker. On va l'entendre donc dans le rôle de Theodora.

0: Mais avouez que vous l'aimez autant que moi, cette Théodora.
1: Ben, je la découvre avec vous là depuis quelques semaines et c'est vrai que c'est une belle...
0: Elle vous plaît toujours autant ?
1: Toujours autant.
0: Et Sophie Junker aussi ?
1: Oui, évidemment.
0: Handel avec ici le chœur de chambre de Namur, le Millennium Orchestra. Et c'est le dernier disque de Leonardo Garcia Larcón qui a été donc coup de cœur disque du jour il y a quelques semaines dans Piste. Il n'y a pas tant de versions que cela aussi de Théodora, donc et n'hésitez pas à aller découvrir celle-ci.
1: Alors on a dit du bien de Vivaldi, de Handel, on a dit du bien de Telemann, de Bach.
0: Et on a toujours, on a dit du bien de Bach, mais on l'a toujours pas entendu.
1: Non.
0: C'est toujours pas lui.
1: Non, un autre baroque qu'on aime bien dans cette émission.
0: C'est Rameau.

Et on va s'arrêter un instant sur le disque du pianiste Constantin Emelianov, un disque qui s'appelle « Le jeu de dualité ». Deux univers s'entrelacent, c'est un dialogue qui s'engage entre l'écriture contrapuntique baroque, vous venez d'entendre à l'instant un extrait de la suite en mi mineur de Rameau, et l'innovation rythmique russe du XXe siècle.

0: énergie rythmique, il y en a un dans cette version de Roméo et Juliette de Prokofiev.
1: Déjà chez Rameau, tout à l'heure.
0: Déjà chez Rameau, c'est Constantin Emelianov, un pianiste qu'on a découvert surtout avec le concours Tchaïkovski en 2019. Il avait eu, je crois, 3e prix, mais surtout prix du public, et il était devenu le chouchou du public. Alors, il faut dire qu'il a étudié en Russie au Conservatoire Moscou, et notamment avec Nikolaï Louganski. C'est une publication d'un récital donné Salle Cortot à Paris. Un récital qui a divisé la critique, parce que certains on trouvait justement que cette rythmique était trop présente et que c'était un programme intellectuellement raffiné, mais justement peut-être trop haut pour Alain Lompesche, qui écrivait ceci dans Backtrack.
1: Oh, il n'a pas aimé.
0: Si, il a bien aimé, mais il dit que c'est un jeu très intellectualisé, et c'est vrai. Et alors, ce que moi, j'ai beaucoup aimé ce disque, et ce que j'ai trouvé très beau, c'est qu'après tout ce déferlement rythmique est arrivé en bis.
1: Votre pièce préférée.
0: Mais oui, ceci.

0: Ainsi se terminait le récital de Constantin Emelianoff avec cette pavane pour une infante défunte de Ravel. Un disque intéressant, hein.
1: Voilà, c'est,
0: ça ne laisse pas indifférent.
1: Je peux imaginer que sur tout un concert, peut-être il y a des choses à redire, mais en tout cas, ce que j'ai entendu là, c'est... Vous venez de descendre de votre chaise
0: d'un coup.
1: Mais
0: oui, j'ai bien d'ajuster ma chaise.
1: C'est incroyable, vous avez perdu 10 cm.
0: J'ai changé de chaise entre temps, vous avez vu.
1: Bon, en tout cas, on écoutera avec intérêt le prochain disque de Constantin Emelianoff. Et dans quelques secondes, on retrouve un autre pianiste dont on a parlé hier, c'est Jonathan Fournel.
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1: Il est 9h, nous sommes ensemble jusqu'à 10h et hier on a parlé de Jonathan Fournel.
0: Oui, parce qu'on parlait du concours Reine-Élisabeth,
1: voilà, avec le dernier lauréat. Il l'a remporté effectivement et aujourd'hui on va l'entendre en musique de chambre avec un violoniste dont on apprécie aussi tous les 10, c'est Kerson Leong. Alors vous l'aviez, vous, entendu chez Isaïe.
0: Oui, ça avait été disque du jour et je l'avais même découvert en solo. J'avais trouvé que c'était se présenter comme ça en solo avec, avec Isaïe, les sonates, c'était remarquable.
1: Le voici chez Fauré, donc les deux musiciens dans les sonates de Fauré. Alors on va écouter tout de suite le premier mouvement de la première sonate et je vous le dis tout de suite, c'est notre disque du jour et c'est un grand coup de cœur.

0: La première sonate pour violon de Fauré avec donc au piano Jonathan Fournel, qu'on ne présente plus, hein, donc on l'a dit, prix concours Anne-Elisabeth, très belle interprète, et Carson Leong, donc pianiste, violoniste pardon, canadien, on l'a découvert donc avec Isaïe, on l'a dit. Après, il y a eu un disque Brour aussi, que j'avais adoré, Concerto de Brour et de Britten d'ailleurs, me semble-t-il. Il y a eu aussi un disque de musique de chambre qui a été édité par Anna Lecta, on l'avait passé aussi, et donc il est né en 97 et il était premier prix du concours Menuhin des jeunes musiciens en 2010, il avait 13 ans. Et ces deux musiciens sont amis et quand ils ont décidé d'enregistrer ensemble, ils ont tout de suite pensé à Fauré. C'est un compositeur dont l'écriture exprime quelque chose de profondément humain, dit Jonathan Fournel. Un compositeur dont la musique évoque pour Carson Leong des images de nuit, d'eau scintillante, de consolation. Finalement, c'est le compositeur du réconfort et ils se sont bien trouvés, ces deux amis, car leur interprétation est assez poignante, lyrique et très juste. Alors, je répète souvent que les sonates de Fauré, je les trouve régulièrement mal jouées.
1: C'est vrai, elles sont tellement difficiles.
0: Elles sont dures techniquement, avec souvent le violon qui monte dans l'aigu.
1: Un piano qui a beaucoup de notes aussi.
0: Un piano qui a beaucoup de notes. Elles sont dures au niveau de l'expression, parce que ce ne sont pas des lignes mélodiques qui sont particulièrement évidentes. Et ici, tout est parfait. Alors, il y a également quelques transcriptions de mélodies, et parfois, d'ailleurs, c'est Carson Leong qui a signé les transcriptions, mais pas de ce clair de lune.

0: Le coup de cœur pour ce disque de Kerson Leong et Jonathan Fournel. Ah, vous avez aimé
1: aussi.
0: Oui,
1: avec un micro aussi très près des instruments et très près du violon. On entend presque respirer les musiciens.
0: Clair de lune de forêt, c'est notre disque du jour. On écoutera dans les prochaines semaines la deuxième sonate. Faut pas faire de jaloux, on a entendu la première tout à l'heure. Et puis côté actu pour Jonathan Fournel, un festival qui s'appelle Les Songes Musicaux qui se tient 29, 30 et 31 mai. Donc c'est demain, à partir de demain, dans le pays de Saunois. Il en est le directeur artistique et vous l'entendrez avec entre autres Astrix, Cyrano Sion, Manon Galli. Donc allez sur le site internet de ces Songes Musicaux si vous voulez entendre Jonathan Fournel.
1: Je ne sais pas si vous êtes en retard ou en avance, mais il est 9h15.
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Il y a 300 pièces vocales réparties dans deux manuscrits qui sont un témoignage de cette musique en France au début du XVIIe siècle. Et c'est le projet de Fabien Armengaud avec les pages et les chantres du Centre de musique baroque de Versailles. Donc la plupart de ces pièces qui sont ici enregistrées sont anonymes. Certaines ont heureusement quelques noms de compositeurs. Et Fabien Armengaud nous dit « Mais si une chose est certaine, c'est bien la qualité, la modernité et la variété d'écriture de ces deux recueils dans lesquels il a été puisé pour nous proposer ce disque. Ma première rencontre avec ce répertoire remonte à juin 1995. J'avais 19 ans et j'assistais alors dans la magnifique cathédrale d'Or à un magnifique concert donné par les pages et les chantres du centre, donc par ces mêmes musiciens. À l'époque, c'était sous la direction d'Olivier Schnebeli. Et 30 ans plus tard, à son tour, avec ce même ensemble, il va enregistrer ce répertoire et donc ça donne ce disque autour de la musique polyphonique de la musique française, pardon. »

0: La musique ici d'Antoine Bossé, ce Salve Regina, les pages et les chantres du Centre de musique baroque de Versailles, sous la direction de Fabien Armengo.
1: J'ai comme l'impression que vous avez envie d'entendre chanter, mais alors une voix qui...
0: Comment vous pouvez lire comme ça dans mes pensées?
1: Je ne sais pas. Ça, après 12 ans d'émission, je peux vous dire que je sais absolument ce que vous avez envie et besoin. Alors, je vous offre un peu de Richard Strauss. Je suis bien tombée?
0: Je ne sais pas, je vais voir. Je vais d'abord écouter, puis je vous dirai après.

0: Vous me remerciez pour ce petit cadeau ?
1: Je vais encore écouter un petit peu, j'ai du mal comme ça tout de suite.
0: Mais c'est parce que vous ne connaissez pas trop cet air, je pense.
1: C'est vrai.
0: Hélène l'Égyptienne de Richard Strauss. Moins. Malin Bistrom, qui est une soprano suédoise née en 73, et elle réunit dans son disque des airs et des scènes tirées de son répertoire lyrique allemand, celui avec lequel elle a conquis le public, tant sur scène qu'au concert, et donc elle a une voix très large, et elle possède, dit-elle, avant tout une couleur ainsi qu'un impact sonore assez considérable. On veut bien le croire, hein, la voix est vraiment très très large. Donc parfaite, évidemment, pour chanter la musique de Richard Strauss, qui est un de ses compositeurs préférés et qui est majoritaire sur ce disque. Il y a aussi Beethoven, Weber, Korngold et Strauss. Alors cette air d'Hélène l'Égyptienne, elle ne l'a jamais encore chantée sur scène, enfin en tout cas pas l'opéra en entier, tandis que les autres airs, elle a déjà, dans Fidelio par exemple, chanté tout sur scène. Et donc elle dit que Leontine Price, qui est une de ses idoles, incluait souvent cette air de concert dans ses récitals, et c'est ainsi qu'elle l'a découvert et que ça lui a donné envie de le chanter. Autre air qu'elle n'a pas encore abordé sur scène, celui de Marietta de la Ville morte de Korngold, et le lied de Marietta, le voici.

0: Le Lied de Marietta et c'est la ville morte de Korngol par Malin Biström, cette soprano suédoise avec l'orchestre royal de Stockholm dirigé par Thomas Sandergaard, un disque avec donc des airs de grand opéra allemand. 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Émission spéciale Korngol demain donc à 16h30.
1: On va se plonger un petit peu dans les trios de Beethoven.

0: C'est le Trio Bouche qui nous enregistre ici une intégrale des trios de Beethoven. Et nous étions emplis d'un mélange d'intense excitation et d'appréhension quand ils ont pris la décision de se lancer dans ce projet. Alors, ce n'est pas le premier disque hein, qu'on reçoit. Je crois
1: non.
0: que vous nous en avez diffusé...
1: Une bonne partie.
0: Oui, on compte plus parce qu'ils ont aussi fait un projet de Dvorak. Enfin, il y a eu plusieurs projets, mais c'est un trio vraiment constitué qu'on écoute depuis des années. Et ils disaient que bon, d'un côté, ils sentaient une sorte d'honneur et une envie d'explorer tous ces trios. Et puis, de l'autre, une responsabilité très importante puisque c'est des œuvres qui ont été gravées d'innombrables fois. Ce volume s'intéresse vraiment aux prémices parce que vous savez peut-être que les trios de Beethoven, c'est son opus 1. En tout cas, c'est les premières œuvres qu'il décide d'éditer et que c'est pas un choix innocent finalement. En tant que compositeur, il s'est dit auprès d'un éditeur, c'est ça que je veux donner en premier à un éditeur.

0: Opus 1, numéro 2, c'est le trio de Beethoven par le Busch Trio.
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2: On vous offre un disque que Rodolphe a beaucoup aimé. Il a été coup de cœur, il est passé plusieurs fois. Musique religieuse et sacrée par le Richard Carr Consort et Philippe Pirlo. C'est Larmes, c'est Lagrimée, une chanteuse aussi qu'on aime beaucoup, Céline Chin. Et il faut répondre à la question, comme tous les matins.
0: Et cette question, eh bien, le Stabat Mater, on vous demande un Stabat Mater très connu de l'histoire de la musique.
2: Je crois qu'on l'a posé la semaine dernière, cette question.
0: C'est vrai,
2: limite.
0: Vous pensez ?
2: Oui.
0: Mais alors, les propositions vont être différentes.
2: Ah, j'attends ça avec impatience.
0: Celui de Berlioz, celui de Pergolèse, ou celui de Verdi ?
2: Oui, mais il y a toujours le très connu dedans.
0: Eh bien, c'est celui-là qu'on vous demande. Votre réponse, francemusique.fr à l'émission En Piste.

0: Vous vouliez des larmes ?
1: Vous enterrez qui ce matin, Émilie ?
0: Là, vous avez eu des larmes, hein ?
1: Oui.
0: Vraiment. Et c'est donc le disque de Céline Chine, le Richard Carconsort, Philippe Pierlot, autour de la Vierge Marie.
1: Oui.
0: Qu'on n'a pas enterré avec ce morceau.
1: Et il y a des larmes aussi, mais des larmes d'expression magnifique dans le Stabat Mater de Pergolèse. C'était la bonne réponse. Et vous allez gagner ce beau disque, peut-être.
0: Merci beaucoup pour vos réponses. Et merci à Adrien Landivier qui était avec nous ce matin, ainsi que Pauline Boisaubert et Karine David.
1: Et des larmes de joie avec Denisa Kerschovar pour Allegretto. Bonjour Denisa.
0: Nous, on pleure de rire aussi souvent, ceci dit.
2: Bah, évidemment, c'est encore mieux. Vous allez bien, Rodolphe Bonobonomia et Minimina ?
1: Tout va bien, tout va bien.
2: Chez nous, on va pleurer, on va dire les larmes baroques.
0: Mais c'est pareil.
1: L'éloquence des larmes.
2: Exactement. Alors, passez une très belle journée et à demain.
0: À demain.
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2: Bonjour à tous et bienvenue dans notre Allegretto d'aujourd'hui. Aujourd'hui donc en voyage de Handel en Italie. Alors quand Handel arrive en Italie, les amis, il a à peine 21 ans. On est en 1706, il quitte l'Allemagne du Nord avec une solide formation contrapuntistique, comme on dit. Mais il lui manque quelque chose que les Italiens considèrent comme l'essentiel, c'est-à-dire le chant, la sensualité et le théâtre des affects. D'ailleurs, Handel, quand il est arrivé à Naples, puisqu'il est allé à Florence, Rome, Naples et Venise, quand il est allé à Naples, il a dit « C'est le paradis habité par les diables ». Alors ça nous a plu, évidemment. Allons voir ce paradis habité par les diables. Voici cette cantate composée à Rome, « Il delirio amoroso » de Handel, avec lequel on ouvre notre voyage de Handel en Italie. Harry Pickett dirige The English Consort. Et belle journée !

Il Delirio Amoroso, HWV 99, de Handel, avec cette introduction au bois qui chante, soutenue par les cordes et la basse continue. The English Concert était placé sous la direction de Harry Bickett, avec ce son très cathédral pour ouvrir notre allegretto qui s'appelle Handel en Italie. Il Delirio Amoroso, qui est donc une cantate profane composée par le très jeune Georg Friedrich Handel pendant son séjour italien, probablement à Rome, vers 1707. D'ailleurs, nous sommes la même année, nous sommes dans la même ville, et Handel compose ce Dixit Dominus. Il a 22 ans seulement, vous imaginez ça. Il transforme en texte liturgique, en immense fresque, comme ça, dramatique. Rome découvre un compositeur capable d'unir la science du contrepoint allemand à la splendeur sonore italienne. C'est un chef-d'œuvre le plus fulgurant du jeune Handel, je trouve. Donc Rome 1707. Je vous propose d'écouter deux extraits de ce Dixit Dominus absolument craquant de Handel. Et c'était difficile, je dois vous dire, surtout choisir la version. Voici l'ensemble Les Argonautes, placé sous la direction de Jonas Dekotte.

C'est magnifique comme Handel construit d'abord avec sa musique la cathédrale et puis il compose le théâtre qu'on va jouer à l'intérieur. En tout cas ici nous écoutions deux extraits de Dixit Dominus de 1707 composé à Rome, HWV 232 de Georg Friedrich Handel bien sûr. Alors ce Dixit Dominus qui n'est pas un oratorio, qui n'est pas une cantate, c'est un psaume mis en musique pour les cérémonies romaines, mais chez le jeune Handel, même la musique sacrée devient vraiment le théâtre et il a tout compris puisque en Italie baroque, la foi est un spectacle émotionnel et surtout dans cet extrait qui s'appelle Judicabit in Nationibus, donc on entend ses voix comme une bataille sonore puisque il s'agit de Il jugera les nations et c'était la version de l'ensemble Les Argonautes placée sous la direction de Jonas Decote. Voici Lascia la spina avant de devenir donc le célèbre air de Rinaldo. Cette mélodie apparaît justement dans un oratorio romain. Le personnage du plaisir chante donc une musique d'une douceur presque hypnotique. Handel va, je dirais, recycler, bon, le mot n'est pas très joli, mais c'est vraiment ça. Handel va recycler ce thème, et pas que celui-ci, mais c'est jamais mécanique. Il transforme les mêmes mélodies selon le contexte dramatique. Ici, c'est la séduction, plus tard, ça va être la plainte. Voici donc Lascia la spina, extrait de Il trionfo del tempo e del designando de Handel, avec la très belle voix de Amanda Forsyth, qui chante donc cette ère du plaisir. L'ensemble Opera Prima sont placés sous la direction de Cristiano Contandin.

Quel séducteur ce Handel, et ça marche, et tout le monde est heureux évidemment, avec cet air du plaisir, Lascia la spina, extrait du deuxième acte de Il trionfo del tempo el designano, HWV 46 petit a, de Handel, composé à Rome. Alors évidemment c'est une métamorphose assez fascinante, puisque cet air, Lascia la spina, va devenir 4 ans plus tard, Lascia che pianga, dans le Rinaldo de Handel, qui sera créé à Londres en 1711, et avec cet opéra, Handel va provoquer une fascination, vraiment spectacle rempli de magie, de passion et d'effets extraordinaires. L'histoire vient de la Jérusalem délivrée du Tasse. Le chevalier Rinaldo aime Almirena, mais leur amour est menacé par les enchantements de la magicienne Armida et par la guerre contre les Sarrasins. Et justement, au milieu de ce théâtre flamboyant et de toutes ces batailles, Lascia che pianga arrive comme ça, avec sa douleur et avec une simplicité presque désarmante. C'est vraiment l'un des plus grands secrets de Handel, je dirais, au cœur du spectacle baroque. Il sait soudain suspendre le temps avec une mélodie d'une humanité assez bouleversante. Alors voici Lascia che pianga de Rinaldo de Handel, dans une version ornée, comme on dit, pour violon et basse continue, avec l'escadron volant de la reine.

La Chakio Pianga, extrait de deuxième acte de Rinaldo, HWV 7 petit a, de Handel, qui était donc créé à Londres en 1711, où justement Handel utilise cet air qu'il a composé 4 ans plus

Maroc sont donc des forces physiques et des tempêtes intérieures. Et Handel, il s'y connaît. Alors, voici quelques extraits de Apollo et Daphné de Handel avec Roberta Invernizzi, Thomas et Bauer, La Risonanza, Fabio Bonizzoni. Donc, d'abord, Apollo et Daphné ensemble et après surtout ce magnifique air comme Rosa in sulla spina avec Roberto Invernizzi. Évidemment, Daphné, elle aimerait bien craquer pour Apollo, mais elle ne peut pas. Ce sont les dieux qui ont décidé.

quelques extraits de Apollo et Daphné de Handel, HWV 122, qui date donc commencé à Venise aux alentours de 1707. Handel, il déploie un art très italien, il fait donc naître l'émotion à partir d'une ligne simple, vous l'avez entendu, délicatement ornée. On comprend tout à fait pourquoi les Romains étaient fascinés par ce jeune Allemand qu'il appelait Sassone, c'est-à-dire le Saxon. Ils savaient écrire avec autant de naturel dans leur langue musicale. Ici, c'était donc les voix de Roberta Invernizzi, Thomas et Bauer, La Risonanza. Ils étaient tous placés sous la direction de Fabio Bonizzoni. Alors, on a du mal à imaginez Handel qui arrive comme ça de l'Allemagne à Rome et rencontrer Corelli. C'est vrai, Handel rencontre Corelli à Rome vers 1707 pendant son voyage en Italie et il découvre avec lui, je dirais, toute la beauté et toute la légèreté italienne. Corelli est donc alors l'un des musiciens les plus célèbres de Rome. Handel est un compositeur allemand qui fréquentait les grands cercles aristocratiques et ecclésiastiques. Les deux hommes ont collaboré, surtout lors de l'exécution de l'oratorio Il Trionfo del Tempo e il Disignano. Alors imaginez Corelli comme ça qui arrive dans la maison de Handel. Je me suis dit qu'il faut qu'on écoute l'un de ses concertos grosso. Voici le deuxième de l'opus 6 avec mon ensemble préféré, l'ensemble 415 placé sous la direction de Chiara Banchini.

Pour certains baroqueux, il est impossible de comprendre Handel sans Corelli, sans ses concertos grosso, sans ce dialogue entre petits et grands groupes qui vont devenir presque une scène d'opéra sans parole. Et justement, Handel est très inspiré par Corelli, qui a 28 ans plus que lui. Il rencontre à Rome. Ici, nous écoutions donc le deuxième concerto grosso en fa majeur de l'opus 6 de Corelli. Ces trois mouvements avec l'ensemble 415 placé sous la direction de Chiara Banchini. Alors, pendant son voyage en Italie, Handel découvre aussi les Scarlatti, Alessandro et Domenico. Alors, Alessandro Scarlatti, immense figure donc de l'école napolitaine. Alessandro Scarlatti qui possède un art du chant très souple, peut-être un tout petit peu plus solaire. Handel l'admire et justement cette fluidité, et il sait donc marier la puissance germanique avec cette lumière italienne. Et on dit que le Dixit Dominus de Handel, qu'on a écouté il y a quelques minutes, Handel est allé s'inspirer dans le Dixit Dominus de Alessandro Scarlatti. Alors voici un extrait, Tecum Principium, de Dixit Dominus de Alessandro Scarlatti avec Ashley Stafford d'English Concert, sont placés sous la direction de Trevor Pinnock.

On reconnaît quand même la différence entre la musique de Handel et la musique de Alessandro Scarlatti. Ici, nous écoutions Tecum Principium, extrait de Dixit Dominus de Alessandro Scarlatti. On n'écoute pas assez, d'ailleurs, Alessandro Scarlatti avec Stafford Ashley, English Concert. Et ils étaient tous passés sous la direction de Trevor Pinnock. De toute façon, vous trouverez toutes les références de nos œuvres sur le site de francemusique.fr, émission Allegretto. Alors, Handel est toujours donc en Italie. Il est à Naples et justement l'Espagne va céder le royaume de Naples en 1707 à l'Empire des Habsbourg. Le nouveau vice-roi arrive, le cardinal Vincenzo Grimani arrive aussi à Naples en 1708 et évidemment les commandes et les rencontres vraiment... s'ouvre à Handel. Les invitations, les commandes, en tout cas le compositeur qui est donc qui parle allemand, qui parle très bien italien, c'est un objet idéal des faveurs, on va dire, des Habsbourg. Alors voici pour fêter ça quelque part et aussi Domenico Scarlatti puisque Handel connaissait les deux. Voici donc cette sonate en ré mineur de Domenico Scarlatti dans un arrangement pour clavecin, guitare et palmas avec Marc Lepuy et Catherine Lazarus.

0: La sonate en ré mineur Kirkpatrick 141 de Domenico Scarlatti, ici dans un arrangement pour classe en guitare Palmas, Marco Lopuy, Catherine Lazarus et Laura Clemente. On va justement rester avec Domenico Scarlatti pour notre Kazakh.
1: Qu'est-ce que c'est que ça?
2: Qu'est-ce que c'est?
1: Écoutez.
2: Kazakou.
0: Voici donc notre Kazakh à 11h02. On est un tout petit peu en retard. Alors, vous connaissez certainement cette histoire de la joute musicale entre Handel et Scarlatti qui était organisée à Rome en 1709 par le cardinal Pietro Ottoboni et qui a marqué le début, vraiment le début de l'amitié entre Handel et Scarlatti. Alors, c'était organisé devant des prélats, il fallait donc choisir est-ce que Handel est meilleur au clavecin et ou à l'orgue, et plus que Scarlatti. Alors, ils se mettent à jouer, l'un à l'orgue, l'autre à clavecin, après, ils changent. Alors, voici la question, qui a été déclaré vainqueur au clavecin? À l'orgue, on sait, c'était Handel. Mais au clavecin, est-ce que c'était Handel ou Scarlatti? Évidemment, Domenico, cherchez, mais vous le savez peut-être. En tout cas, on attend vos réponses sur le site de francemusique.fr, émission Allegretto, qui a été déclaré vainqueur au clavecin pendant la joute musicale entre Handel et Scarlatti à Rome en 1709. Petit courriel, ça nous fait toujours très plaisir. En écoutant le concerto pour violon de Vivaldi, puisque j'imagine la fascination de Handel quand il arrive à Venise et il écoute cette musique. Voici donc les trois mouvements du concerto pour violon de Vivaldi, RV 235, avec le concert de la loge qui sont placés sous la direction du violoniste Julien Chauvin.

0: Nous écoutions trois mouvements du concerto pour violon à Ré mineur Hervé 235 d'Antonio Vivaldi. D'ailleurs, allez voir le film Vivaldi et moi, vraiment réussi. Julien Chauvin ici, dirigeait de son violon le concert de la loge.
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0: Et je vous dois la réponse pour le Kesako, pour la joute musicale, donc à Rome de 1709. Alors, il semble qu'il n'y a pas eu de vainqueur, mais on dit que Scarlatti a gagné donc, au clavecin et Handel à l'orgue. Donc, la bonne réponse est Scarlatti. Domenico, bien sûr. En tout cas, voici les places. 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Voici la symphonie Hafner, c'est-à-dire 35 de Mozart, avec l'ensemble Résonance et Riccardo Minasi.

Allegro con spirito, c'est-à-dire le premier mouvement de la 35e symphonie en ré majeur, cachot 385, dite Hafner de Mozart, avec Riccardo Minasi et l'ensemble Résonance. 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On se quitte évidemment avec la musique de Handel, Handel en Italie, puisque cette cantate de chambre pour voix et basse continue est typique des œuvres italiennes que Handel a écrites pour les salons aristocratiques romains. Crudel tirano amor. Donc on trouve les contrastes évidemment, les lignes vocales très virtuoses, les mélodies chantantes. C'est la cantate qui appartient à la même période italienne que Apollo et Daphné. Profitez-en, surtout de la très belle voix de Anna Cassian et avec les musiciens Jory Vincourt au clavecin, Ophélie Gaillard au violoncelle et Jorge Jiménez aussi au violon. Voici ce cruel tyran amour de Handel.

0: Très belle voix de Anna Cassian dans Crudel Tirano Amor, HWV 97 de Handel, pour terminer notre allegretto autour de Handel en Italie. Anna Cassian qui est née à Tbilissi, elle vit à Paris. On l'a entendue comme Zerlina dans Don Giovanni, Norina dans Don Pascal. Et ça, c'était un extrait de son disque qui s'appelle Shades of Love, les nuances de l'amour, si j'ai bien compris. Crudel Tirano Amor. En tout cas, ainsi se termine notre allegretto d'aujourd'hui. Merci d'être là avec nous. Un grand merci à Thomas Guinegan qui était à la technique et à la réalisation. Pauline Boisebert, l'attachée de l'émission. Portez-vous bien. Passez une très belle journée sur France Musique. Je vous retrouve demain à 10h. Tout de suite, vous avez rendez-vous avec Charlotte Landruchandez qui est à côté de moi.
1: Absolument. Bonjour Denis.
0: Bonjour Charlotte. Qu'est-ce qu'on va écouter?
1: Bien, vous allez être contente. C'est notre instrument préféré. C'est le...
0: Le violoncelle.
1: Absolument. Nous écouterons Kian Soltani et les orchestres de Radio France.
0: Formidable. Beau concert, belle émission.
1: Merci.
0: À demain.
1: À demain.
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Le final du concerto pour violoncelle et orchestre en si mineur d'Antonin Dvorak, Kian Soltani au violoncelle, avec lui l'orchestre philharmonique de Radio France dirigé par Marine Alsop. Un concert donné le 21 janvier 2022 à la Maison de la Radio et de la Musique. À suivre, nous allons retrouver Kian Soltani, cette fois-ci dans le répertoire de la musique de chambre, avec Brahms et son trio pour clarinette, violoncelle et piano. Une œuvre traversée par un souffle épique et empreinte de lyrisme. Elle est composée en 1891, elle fait donc partie des œuvres de la maturité de notre compositeur hambourgeois qui est né en 1833. Ce trio témoigne de l'amour de Brahms pour la clarinette et pour tous les instruments aux sonorités suaves et chaudes. Le trio se découpe en quatre mouvements, quatre pépites, en particulier le troisième, noté Andantino Grazioso, un sommet de poésie que voici.

0: Kian Soltani au violoncelle, Jérôme Voisin à la clarinette, Emmanuel Strosser au piano. Les troisième et quatrième mouvements du trio pour clarinette, violoncelle et piano en la mineure de Johannes Brahms. Et on entend l'enthousiasme du public de la Maison de la Radio et de la Musique le 21 septembre 2025.
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0: Bienvenue dans nos grands concerts. Retour à l'orchestre avec un extrait de Don Quichotte de Richard Strauss. Avec Strauss, c'est l'âge d'or du poème symphonique. C'est un genre qu'il va pousser très loin. Il va l'enrichir, le rendre plus coloré et plus brillant qu'il ne l'a jamais été. Il va aussi lui donner un souffle nouveau. On peut citer quelques-unes de ses œuvres dans ce genre, Til l'Espiègle, Don Juan, Macbeth ou encore Ainsi parlait Zarathoustra. Et donc Don Quichotte, l'œuvre qui nous intéresse tout de suite. Une œuvre pour violoncelle, alto et orchestre inspirée de l'œuvre de Miguel de Cervantes qui prend la forme d'un thème et variations et qui raconte les aventures de Don Quichotte et de son fidèle écuyer Sancho Panza. En voici donc un extrait.

Un extrait de Don Quichotte de Richard Strauss avec en soliste le violoncelliste Kian Soltani, l'Orchestre Philharmonique de Radio France, dirigé par Daniel Harding. Un concert récent donné le 9 janvier 2026 à la Philharmonie de Paris. Alors nous changeons de répertoire, place maintenant à la musique de Haydn. On va écouter un extrait de son concerto pour violoncelle numéro 1 en ut majeur. Alors aujourd'hui c'est une œuvre plutôt très connue qui est incontournable pour tout violoncelliste, mais cela n'a pas toujours été le cas car l'œuvre a été longtemps considérée comme perdue et retrouvée seulement en 1961 au Musée National de Prague. Cette œuvre aurait pourtant été composée 200 ans plus tôt, au début des années 1760, à une époque où Haydn devient vice-maître de chapelle du prince Esterházy. Il aurait écrit son concerto pour l'un de ses amis, musicien de cour, le violoncelliste bavaro-autrichien Joseph Weigel. On va écouter le premier mouvement de ce concerto numéro 1 de Haydn. Kian Soltani est toujours accompagné par le Philhar, cette fois-ci dirigé par Myung-Woon Chung.

0: Le violoncelliste Kian Soltani dans le premier mouvement du concerto pour violoncelle numéro 1 en ut majeur de Joseph Haydn. Avec lui, l'orchestre philharmonique de Radio France, dirigé par Myung-Woon Chung. Un concert donné le 23 mars 2021 à la Maison de la Radio et de la Musique. Et j'en profite aussi pour vous dire que Kian Soltani fêtera bientôt son anniversaire. Il aura 34 ans dans quelques jours, le 3 juin.
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0: Bienvenue dans nos grands concerts. Retour à Johannes Brahms qui trace les premières notes de sa première symphonie en 1854 ou 55, encouragé par son mentor Robert Schumann. Brahms a alors une vingtaine d'années, il est tout jeune. Et malheureusement, peu de temps après leur rencontre, Robert Schumann sombre dans la folie et meurt en 1856. Pour Brahms, c'est la catastrophe et cette triste disparition le réfrène dans son ambition symphonique. Il va alors préférer composer pour des genres plus modestes, peut-être moins risqué, de la musique de chambre, du chœur, du piano ou alors quelques leaders. Il va aussi composer deux sérénades pour orchestre et son premier concerto pour piano qui sera créé en 1859. Il faudra donc attendre le milieu des années 1870 pour que Brahms reprenne ses ébauches et crée enfin sa première symphonie. Voici donc le deuxième mouvement de cette symphonie numéro 1 en ut mineur.

Le très serein deuxième mouvement de la symphonie numéro 1 en ut mineur de Johannes Brahms par l'Orchestre Philharmonique de Radio France dirigé par le chef Myung Woon Chung à l'occasion d'un concert donné le 23 mars 2021 à la Maison de la Radio et de la Musique. Place maintenant à la musique de Johann Strauss, ce n'est plus Richard Strauss, c'est Johann Strauss. Nous allons écouter la valse de l'empereur dans une transcription d'Arnold Schönberg réalisée en 1925 et créée à Barcelone en avril de la même année. Alors nous retrouvons Myung Woon Chung qui est cette fois-ci au piano et avec lui les musiciens de l'Orchestre Philharmonique de Radio France.

0: La valse de l'empereur de Johann Strauss, transcrite par Arnold Schönberg. On entendait Myung Woon Chung au piano et les musiciens du Filar, concert donné le 23 mars 2021 à la Maison de la Radio et de la Musique.
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0: Pour finir, on retrouve le violoncelliste Kian Soltani en trio. Voici la musique de Mozart.

0: Le premier mouvement du trio pour piano, violon et violoncelle en si bémol majeur, trio numéro 4 de Mozart. Daniel Barenboim au piano, Michael Barenboim au violon et Kian Soltani au violoncelle. Et c'est la fin de notre émission. Vous pourrez retrouver Kian Soltani en concert à Radio France le 11 juin prochain. Il interprétera le concerto pour violoncelle d'Edward Elgar, un concert qui sera retransmis en direct sur France Musique. Merci à notre équipe du jour, Adrien Landivier à la technique, Thomas Guinot gagne à la coordination. Merci à Emmanuel Lacaze, notre attaché de production. On se retrouve demain à 11h30. Et tout de suite, Création mondiale par Anne Montaron.
1: Il a été guitariste avant de se consacrer à la composition. Jérôme Combier nous propose toute cette semaine des études pour guitare grâce auxquelles il renoue avec son histoire personnelle. Il a sorti de sa housse l'instrument oublié et il a pris beaucoup de plaisir à y promener ses doigts. Ce cycle d'études créé par le guitariste Pablo Marquez est aussi une façon pour lui de rendre hommage à quelques figures marquantes de son parcours qu'on a évoquées les jours précédents, par exemple le guitariste-compositeur Leo Brauer, mais aussi Antonio Membrado, l'un de ses professeurs de guitare, et le cinéaste Wim Wenders. L'étude d'aujourd'hui, la cinquième du cahier, est dédiée à l'interprète de ces pages, Pablo Marquez, très ému par cette miniature hivernale.
2: Je disais à Jérôme que je vois dans le début de cette pièce un petit peu une atmosphère comme le prélude des Pas sur la neige de Debussy. C'est des notes un peu qui se répètent tout le temps, une sorte d'ostinato sur lequel viennent se greffer différentes notes mélodiques, différents plans sonores. Et cet ostinato qui reste égal à lui-même tout le temps. C'est très bon. Et c'est une étude qui demande aussi une préparation avec de la gomme mie de pain sur deux basses qui donnent aussi des harmoniques placées sur des notes très particulières qui donnent des harmoniques précises et qui créent une résonance très mystérieuse.
3: On fait un essai ?
1: Jérôme Combier.
4: Elle est assez diabolique quand même, je pense, à jouer, parce qu'il y a plusieurs voix. Il y a cet ostinato, puis il y a une voix supérieure et une voix inférieure qui se répondent presque en contrepoint. Et puis à partir du milieu, il y a un ostinato grave qui se rajoute, donc il y a quatre voix à gérer. Oui. Elle est dédiée précisément à Pablo, parce que je crois que c'est sa préférée. Donc voilà.
2: Par sécurité, j'en ferai une autre.
1: Pablo Marquez joue la cinquième étude pour guitare de Jérôme Combier.

0: 7 et 8 novembre 2025, Paris, lumière blanche, énergie retrouvée. Ces notes signées de Jérôme Combier pourraient être celles d'un journal. Ce sont les mots qui accompagnent sur la partition sa 5e étude pour guitare, créée à Radio France en avril dernier par le guitariste Pablo Marquez. Suite et fin de ce nouveau feuilleton demain avec la 7e et dernière étude.
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2: Call me Flotte, disait-elle avec humour. Appelez-moi Flotte, diminutif de Felicity Lott. Quelques jours après la disparition de la grande soprano anglaise, nous revenons en trois parties sur quelques-uns de ses enregistrements. Felicity Lott in English, de Purcell à Britten. Felicity Lott en français, de Charpentier à Poulenc, en passant par Offenbach. Et enfin, Felicity Lott auf Deutsch, entre Lieder de Schubert et la maréchale de Strauss dans Le Chevalier à la Roue.
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3: C'est l'heure de retrouver Christian Merlin pour Au cœur de l'orchestre, il est 13h.

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1: Bonjour à tous, bienvenue au cœur de l'orchestre. Vous aurez compris que dans les opéras de Benjamin Britten, il y a deux catégories. Ceux avec orchestre de chambre, comme le Tour d'écrou ou le Viol de Lucrèce, et ceux avec orchestre symphonique, comme Peter Grimes ou Billy Budd. En 1960, c'est Shakespeare que Britten met en musique, avec le délicieux songe d'une nuit d'été, avec un orchestre de taille symphonique, mais traité, avec la délicatesse d'un orchestre de chambre. Là encore, raffinement de l'écriture pour cordes, mais cette fois au service du rêve, de la sensualité et de la fantaisie, agrémenté par un célestat cristallin, les voix d'enfants. Et quand j'avais jadis consacré un épisode d'Au cœur de l'orchestre au charme du glissando, qui consiste à glisser d'une note à l'autre, j'avais pris comme exemple le prélude du Songe d'une nuit d'été de Britten. Alors écoutez combien les glissandi peuvent être voluptueux.

Vous avez remarqué que j'ai emprunté la plupart des exemples d'écriture pour grand orchestre chez Britten aux opéras. De fait, il n'a pas composé de véritables symphonies, contrairement à Vaughan Williams, par exemple. Après la Sinfonia da Requiem, la seule œuvre de musique pure pour l'orchestre, la suivante date de 1945. Et elle est un peu particulière. Il s'agit du Young Person's Guide to the Orchestra, autrement dit guide de l'orchestre pour les jeunes gens, sous-titré Variations et fugues sur un thème de Purcell. C'est une commande du service pédagogique de la télévision pour un film qui expliquerait les instruments de l'orchestre. C'est un peu son Pierre et le Loup ou son Piccolo Saxo et compagnie, accompagné alors par un texte. Britten a retrouvé un peu de joie de vivre avec cette œuvre, car il sortait tout à la fois de la guerre, de la noirceur de l'opéra Peter Grimes, et en plus, il venait de donner une tournée de récital où il accompagnait au piano Yehudi Menuhin dans les camps de concentration tout juste libérés, une tournée qu'il avait profondément marquée. Eh bien, rien de tout cela dans son guide orchestral qui est à la fois très ludique et une déclaration d'amour à l'orchestre. Alors, un thème majestueux, emprunté à la musique de scène Adèle Haser de Purcell, Britten adorait la musique du XVIIe siècle. Ce thème présente déjà les grandes familles de l'orchestre. Puis, vous aurez une série de 13 variations présentant chaque instrument et enfin, une fugue où tout se mélange jusqu'au retour triomphal du thème. Je vous propose de l'écouter en entier. J'interviendrai juste pour annoncer chaque nouvelle variation.

à la fois virtuose et savoureux, ce Young Person's Guide, guide pour les jeunes gens à travers l'orchestre, fut comme une récréation pour Britten. Il dirigea lui-même ici l'Orchestre symphonique de Londres. L'occasion de souligner à quel point Britten est une exception à l'idée que les compositeurs sont souvent des chefs médiocres. Lui était non seulement un merveilleux pianiste, sa version de la sonate Arpeggion de Schubert avec Rostropovitch est la plus belle qui existe, mais aussi un chef d'orchestre de premier ordre. Comme compositeur pour l'orchestre, on l'a vu à l'aise avec l'orchestre de chambre. Avant d'apprivoiser le grand orchestre, il ne lui restait plus qu'à mêler les deux, ce qu'il fait dans son chef-d'œuvre, le War Requiem, créé le 30 mai 1962 à Coventry pour l'inauguration de la nouvelle cathédrale construite à la place de celle qui avait été détruite par les bombardements pendant la guerre, comme un mémorial en quelque sorte. Dans ce Requiem, Britten a une idée de génie, alternée entre la liturgie latine du Requiem et des poèmes anti-guerre du poète anglais Wilfred Owen, mort sur le front au Cateau-Cambrésis en 1918. Et pour traduire cela en musique, je vous rappelle le dispositif. Un grand orchestre qui, avec le grand chœur, le chœur d'enfant et la soprano, joue le Requiem latin, et un petit orchestre de chambre, du même effectif que celui du Tour d'Écrou, qui accompagne les poèmes en anglais avec le ténor et le baryton. L'œuvre se termine pianissimo et en l'air sur un intervalle de triton qui laisse la question de la rédemption non résolue.

0: Soliste: Galina Wisniewskaya, Peter Pierce, Dietrich Fischer-Dieskau. Chœur: le Chœur symphonique de Londres. Maîtrise: celle de Highgate School. Petit orchestre: le Mélos Ensemble. Grand orchestre: le Symphonique de Londres. Britten a tout réuni dans son requiem et cela donne un chef-d'œuvre d'émotion d'où l'on ne sort pas indemne, à l'image de beaucoup d'œuvres de ce compositeur profondément humain. Un grand merci à Soizic Noël qui nourrit notre site internet, à Manon Houssin et Clara Salaz qui se partageaient les mixages cette semaine et bien sûr à Marie Groux qui réalise cette émission depuis 6 ans sur ses 8 années d'existence. Et à très bientôt sur France Musique.
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4: Bonjour et bienvenue, voici les essentiels de la soprano Felicity Lott, deuxième de 3 émissions que nous consacrons à cette personnalité si attachante qu'on a pu entendre hier chanter en anglais, sa langue natale, de Purcell à Britten, de Handel à Elgar. On l'écoutera demain en allemand, de Mozart à Richard Strauss, de Schubert à Gustav Mahler. Et aujourd'hui, voici une Felicity Lott francophone qui nous explique ici à quel point elle aime les militaires.

Vous avez peut-être reconnu un extrait de l'opéra bouffe La Grande Duchesse de Gerolstein que Jacques Offenbach avait conçu en 1867 sur un livret de Henri Meillac et Ludovic Halévy. Nous entendions l'enregistrement réalisé au Théâtre du Châtelet en 2004, des représentations dirigées par Marc Minkowski à la tête du chœur et des musiciens du Louvre Grenoble, avec la direction scénique de Jean-Pierre Brossmann, Félicity Lott, incarnant cette Grande Duchesse de Gerolstein avec un très beau casting formé de Sandrine Piau, Yann Beuron, Franck Le Guérinen ou encore François Leroux dans le rôle du général Boum. On retrouvera un peu plus tard dans cette émission un autre extrait de cette Grande Duchesse de Gerolstein, émission sur Félicity Lott en français avec des mélodies de Gabriel Fauré, de Henri Duparc, Louise de Charpentier, du Reynaldo Hahn, du Maurice Ravel, du Francis Poulenc. Mais on va rester avec Offenbach, qu'elle a si bien incarné, avec son complice Marc Minkowski, qui lui rendait hommage au micro de Jean-Baptiste Urbain, un entretien que je vous invite à retrouver sur le site de France Musique. La voici en Belle Hélène, on me nomme Hélène la Blonde, toujours les musiciens du Louvre, dirigés par Marc Minkowski sur France Musique.

0: là, ça va mieux? Bacchus! Bacchus!
1: Madame?
0: Fais entrer le seigneur Paris. Bonsoir, prince.
2: Bonsoir, madame.
0: Vous regardez ma robe?
2: Oui.
0: Elle me va?
2: Ah, pour ça.
0: Et qu'est-ce qu'on met à trois?
2: Je ne sais pas.
0: Vous n'êtes pas très aimable. Vous m'en voulez.
2: Non, je ne vous en veux pas. Écoutez, madame, la déesse m'a promis l'amour de la plus belle femme du monde, non?
0: Si.
2: Vous avez résisté, alors je me suis dit... La plus belle femme du monde, ce n'est peut-être pas elle.
0: Pas moi. Et qui? Vous plaisantez. Ma sœur Clytemnestre avec son nez. La petite Grimaldi sur son rocher. Ou cet imbécile de Pénélope qui ne sait parler que tissu ou tapisserie.
2: Non, madame, donc...
0: Donc?
2: Donc c'est vous. Et puisque la déesse m'a promis...
0: Oui.
2: Cher ami, écoutez-moi. Il y a trois moyens de séduire une femme.
0: Oh oui?
2: D'abord l'amour. M'aimez-vous?
0: Non.
2: Non?
0: Non.
2: Bon. Ensuite, il y a la violence.
0: Oh, la violence! Tu n'oseras pas! Quand même!
2: C'est ce que nous allons voir!
0: Oh, au secours! À l'aide! À moi! Et le troisième moyen?
2: Le troisième moyen, madame, c'est la ruse.
0: La ruse? Oh, par mon père, je me suis bien défendue! Bacchus!

C'était un être extraordinaire, une belle personne, une personne unique, déclaré récemment au micro de Jean-Baptiste Urbain dans les matinales sur France Musique, Marc Minkowski, le chef d'orchestre qui dirigeait ici le chœur et les musiciens du Louvre. C'était une copine et une Mary Poppins, un mélange incroyable de charme, de proximité, de simplicité, de détermination. On ne soupçonnait pas chez elle ce côté meneuse de revue et pourtant elle a dévoré ses rôles avec nous. Le rôle par exemple de la belle Hélène dans cette partition de Jacques Offenbach, dans lequel on peut entendre notamment Yann Beron en Paris, Laurent Naouri en Agamemnon ou Michel Sénéchal dans le rôle de Ménélas. C'était en l'an 2000 au Théâtre du Châtelet. Cette fois-ci, c'était une mise en scène de Laurent Pelly. Alors, on reviendra un peu plus tard sur Jacques Offenbach et sa grande duchesse de Gerolstein. Mais voici maintenant la grande mélodiste Felicity Lott. On a eu l'occasion de l'entendre hier en anglais. La voici chantant des mélodies françaises, notamment ces deux de Gabriel Fauré, accompagné par Graham Johnson, écoute tour à tour Les Roses d'Ispahan sur un poème de Lecomte de Lisle et un fameux Clair de lune.

Deux mélodies de Gabriel Fauré sur France Musique. Tout d'abord Les Roses d'Ispahan sur un poème de Lecomte de Lisle, et à l'instant ce Clair de Lune de Paul Verlaine avec Felicity Lott et le pianiste Graham Johnson. Je suis tombée amoureuse de la musique française. Je me savais terriblement ignorante au début de ma carrière, mais j'ai eu le désir de vivre dans ce monde d'écrivains, d'artistes en grande partie fantasmés où l'art, la poésie, la littérature régneraient en maître, loin de la banalité du quotidien. C'est la mélodie française qui m'a aidée à devenir chanteuse, déclarait cet enfant de l'Angleterre qui a passé plusieurs mois dans les années 67-68 en France, à Paris, à Voiron en Isère, mais aussi à Nice, où elle a pu parfaire sa connaissance de la langue française, du répertoire français. En témoigne cet autre enregistrement, Felicity Lott, ici en compagnie de l'orchestre de la Suisse romande, dirigé par Armin Jordan, interprète la bouleversante Invitation au voyage de Henri Duparc sur un poème de Charles Baudelaire.

0: La beauté de la diction, le sens du phrasé, l'intelligence du texte font de Dame Felicity Lott l'une des personnalités les plus éblouissantes, sinon l'une des plus émouvantes du monde lyrique. Elle nous offre dans ses pages parmi les plus belles d'une époque qui a vu fleurir l'âge d'or de la musique française, une émotion réelle, portée par un chant aussi naturel que sophistiqué. Voilà ce qu'on peut lire sur la pochette de ce disque paru en 2003 chez Aeon, avec l'orchestre de la Suisse romande dirigé par Armin Jordan. Felicity Lott interprétait donc l'invitation au voyage de Henri Duparc sur un disque qu'on va retrouver un peu plus tard dans cette émission, avec des œuvres comme le poème de l'amour et de la mer de Ernest Chausson ou encore Scheherazade de Maurice Ravel.
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0: Mais comme promis, retour à Monsieur Offenbach et à sa grande duchesse de Gerolstein, incarnée par Felicity Lott, qui tout à l'heure vantait son amour pour les militaires et qui nous présente ici le sabre de son père.

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on ne s'étendra pas sur la probable symbolique phallique du sabre de son père, laissant Henri Meillac et Ludovic Halévy à leur livret, et Jacques Offenbach à sa musique, servie ici par le chœur et les musiciens du Louvre, dirigé par Marc Minkowski. On entendait également la voix du ténor Yann Beuron dans le rôle de Fritz, et surtout la grande duchesse de Gerolstein, incarnée par Felicity Lott. Nous l'entendions tout à l'heure dans l'invitation au voyage de Henri Duparc, et c'est à Henri Duparc qu'Ernest Chausson avait dédié dans les années 1890 son poème de l'amour et de la mer sur des textes de Maurice Bouchor. En voici deux versions avec orchestre, mais tout d'abord avec piano seul. Nous retrouvons Graham Johnson au piano qui accompagne Felicity Lott dans Le temps des lilas.

C'est en 1999 pour la maison de disques Hyperion que Felicity Lott avait enregistré les mélodies d'Ernest Chausson en compagnie du pianiste Graham Johnson avec d'autres chanteurs avec elle comme Anne Murray. Et on va donc, comme promis, la retrouver dans cette même partition, ce poème de l'amour et de la mer, toujours sur ce texte de Maurice Bouchor, dans une autre partie de la partition, mais avec la version orchestrale, l'orchestre de la Suisse romande dirigé par Armin Jordan. Voici sur France Musique, La Fleur des Eaux.

Quelle merveille cette musique, poème de l'amour et de la mer d'Ernest Chausson, avec ces textes de Maurice Bouchor, incarné plus qu'interprété par Felicity Lotz avec l'orchestre de la Suisse romande dirigé par Armin Jordan. La langue française, je l'ai découverte grâce à ma maman qui avait passé quelques semaines en France quand elle était jeune et qui avait adoré cette langue. Quand j'ai commencé à étudier le français au lycée, elle suggérait de parler le français pendant le repas, une ou deux fois par semaine. Et puis elle m'avait envoyé chez des amis en France. Tout de suite, j'adorais ce pays. Et puis quand j'ai fait ma licence, je pouvais choisir une région pour un stage. Je voulais aller le plus loin possible et dans la montagne. Donc j'ai choisi la région d'Annecy, parce que Cheltenham, où je suis né, est jumelé avec Annecy. À Voiron, il n'y avait pas d'étrangers. Je devais donc parler le français. Si j'avais été à Grenoble, où il y avait plein d'Américains et d'Anglais, j'aurais parlé anglais tout le temps. Et je ne me serais pas inscrite au conservatoire. Ma vie aurait pris une toute autre direction. C'est incroyable. Je dis toujours, ce sont les rencontres qu'on fait dans la vie qui vous invitent, qui vous emmènent ailleurs. Alors, la francophone Felicity Lotz et la francophile Felicity Lotz s'est rendue dans un pays francophone, qui est la Belgique, avec l'Orchestre symphonique du Théâtre de la Monnaie, dirigé par Sylvain Cambrelin. Elle interprète ici Louise de Gustave Charpentier.

1983, à la Monnaie de Bruxelles, Félicity Loth interprétait le rôle-titre de Louise de Gustave Charpentier avec l'Orchestre symphonique de la Monnaie, dirigé par Sylvain Cambrelin, des représentations dans lesquelles on pouvait entendre également Jérôme Pruette en Julien et puis surtout Ernest Blanc et Rita Gore qui incarnaient le père et la mère dans cette partition de Gustave Charpentier. Revenons au monde de la mélodie avec de nouveau le pianiste Graham Johnson, immense accompagnateur qui a fait un écrin extraordinaire pour les joyaux que sont les voix de Victoria de Los Angeles, Eli Hamling, Arlene Auger, Brigitte Fassbender, Mathias Görner, Elisabeth Schwarzkopf et puis Félicity Loth qu'on retrouve ici dans deux mélodies de Reynaldo Hahn sur France Musique avec tout d'abord « Si mes vers avaient des ailes », une poésie de Victor Hugo.

0: Sur un livret de Robert de Flers et Francis de Croisset, c'était un extrait de Ciboulette de 1923, signé Reynaldo Hahn avec Felicity Lott et au piano Graham Johnson.
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0: J'ai entendu pour la première fois Scheherazade de Maurice Ravel en France quand j'ai suivi des cours à l'Académie internationale d'été de Nice il y a bien longtemps. Une chanteuse interprétait Asie, la première mélodie de ce cycle, ce qui m'a bouleversé. J'ai ensuite acheté l'enregistrement de Régine Crespin, que j'adore toujours, et j'ai découvert sur l'autre face les nuits d'été de Berlioz, autre bouleversement. La voici, Felicity Lott, dans cette Scheherazade, non pas dans Asie, mais dans La Flûte enchantée, poème de Tristan Klingsor avec l'orchestre de la Suisse romande et Armin Jordan.

La flûte enchantée de Maurice Ravel dans Scheherazade, Félicity Lott et l'orchestre de la Suisse romande dirigé par Armin Jordan. Félicity Lott que vous pouvez lire chez Bûcher-Chastel dans un

d'entretien qu'elle avait accordé à Olivier Bellamy sous le titre « Il nous faut de l'amour » et surtout je vous recommande des grands entretiens qu'elle avait accordés à Judith Chen. C'était en 2017 et elle revenait sur l'ensemble de sa vie, notamment avec ses parents qui chantaient du Gilbert and Sullivan, un répertoire dans lequel elle avait commencé avant d'embrasser cette musique française qu'on va retrouver de nouveau ici avec en 1961, c'est la date de composition, la Dame de Monte Carlo de Francis Poulenc qu'on sur un livret de Jean Cocteau. Et c'est 40 ans plus tard, en 2001, que Félicie Tillotte succédait à la créatrice Denise Duval dans cette Dame de Monte-Carlo.

2001, au Victoria Hall de Genève, l'orchestre de la Suisse romande dirigé par Armin Jordan accompagné Félicity Lott dans cette partition de Francis Poulenc sur un texte de Jean Cocteau. Et outre cette Dame de Monte Carlo de 1961, on peut entendre surtout sur ce disque Harmonia Mundi la voix humaine, extraordinaire monologue de 45 minutes que Félicity Lott a chanté de nombreuses fois, notamment sur scène. « J'adore la musique de Poulenc », disait-elle, « depuis mes années d'études, lorsque le pianiste Graham Johnson et moi-même avons interprété la courte paille en récital à la Royal Academy of Music, sommes allés à Paris travailler avec le chanteur Pierre Bernac. Une expérience merveilleuse, presque aussi enrichissante que d'étudier les mélodies avec Poulenc lui-même. L'enregistrement qu'ils ont réalisé ensemble donne presque tout ce qu'il faut savoir pour interpréter cette musique. Bernac déploie une palette de couleurs vocales incroyable, chaque mot est d'une clarté cristalline. Mes références concernant Poulenc sont solides, disait-elle. Graham et moi avons reçu l'autorisation des héritiers de Poulenc de tourner un film chez Poulenc à Noisey. J'ai même dormi dans sa chambre. Je suis très fière d'être la présidente des Amis de Francis Poulenc en France. J'aurais tellement aimé le connaître. » Fin de citation. Elle l'a presque connu, tant elle l'a incarné. Voici par exemple en 1980 comment Félicity Lott était blanche de la force, l'une des Carmélites dans ses dialogues des Carmélites, qui mettait en scène également Régine Crespin avec ici l'orchestre national de France sous la direction de Jean-Pierre Marty.

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1980 au Théâtre des Champs-Élysées à Paris. L'Orchestre National de France, dirigé par Jean-Pierre Marty, donnait des représentations des dialogues des Carmélites de Francis Poulenc, d'après Georges Bernanos, avec Félicity Lott dans le rôle de Blanche de la Force, et on l'entendait face à elle, Régine Crespin dans celui de la Prieure.

0: Felicity Lott en langue française. Voilà une émission conclue avec de la musique anglaise, celle de Benjamin Britten, mais sur des poésies d'Arthur Rimbaud. Un extrait des Illuminations de Britten. Felicity Lott était avec l'orchestre de chambre anglais dirigé par Stuart Bedford.
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0: Bonjour Lionel Esparza.
2: Bonjour François-Xavier Chenchak. Rappelez-moi comment on dit merci beaucoup en anglais.
0: Thanks a lot.
2: Oh, ça c'est Mimi ça. Hein.
0: Ben oui, parce que demain, Felicity Lott auf Deutsch. Ce sera Mozart, Schubert, Wagner, Mahler, Richard Strauss. Toujours avec elle, thanks a lot.
2: À demain.
0: Poilons.
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2: Bonjour à tous, une émission très spéciale aujourd'hui, une expérience comme on aime dans Relax, les disques à la demande. Vous allez me dire c'est un grand classique, oui, mais là on va le faire en direct. Vous m'écrivez en passant par le site de France Musique, notre technicien du jour, Stéphane, va chercher l'extrait en temps réel dans la discothèque numérique de Radio France, on diffuse dans la foulée. C'est pas beau ça ? Bon, je vous dis pas que ça va marcher, hein, j'en sais rien. On tente, on verra bien. 16h en disque de légende, un choix d'auditeur justement, comme tous les jeudis, mais lui, longuement mûri, Pierre de Paris, a choisi Schoenberg par Glenn Gould. Tout de suite, c'est vous qui faites la programmation de Relax. Disque à la demande, on attend vos mails. Et comme certains ont commencé à m'écrire avant même que l'émission commence, on ouvre avec le choix d'Isabelle.

Frédéric Chopin, le Nocturne opus 48 numéro 1, joué par Nikolaï Louganski, une suggestion presque à l'instant d'Isabelle de Verrières-le-Buisson avec ces mots. C'est pour moi un incontournable avec Louganski, la plus belle interprétation de ce prélude et de Chopin en général, que malheureusement le pianiste ne joue plus beaucoup. Un souffle inégalé, sans pathos, mesuré, contenu, une poésie palpable. Et cette main gauche qui, elle seule, nous fait chavirer. C'est une merveille. Merci en tout cas Isabelle de ce joli choix. Alors comment m'est venue l'idée de cette émission? Eh bien tout bêtement, il y a quelques jours, alors que je diffusais des concertos brandebourgeois de Jean-Sébastien Bach, Marc de Boulogne-Billancourt m'a fait un mot. Je trouve que sur France Musique, on entend trop souvent les brandebourgeois et trop rarement les concerti grossi de Handel, que je trouve bien plus beaux. Ben, je crois qu'il n'a pas tort, Marc. Je me suis dit sur le moment, mais si on les diffusait là? Mais non, on ne peut pas. Et puis la réflexion faite, ben si, on peut tout à fait, il suffit de vouloir, d'en avoir l'idée et d'essayer de le systématiser un peu. Alors voilà, concerto grosso, ça la demande date de quelques jours, mais c'est pour remercier Marc.

Le concerto en ré majeur, concerto grosso de Georg Friedrich Händel, opus 3 numéro 6 par Marc Minkowski et les musiciens du Louvre avec à l'orgue Aline Zilberach. Je vous rappelle qu'on tente aujourd'hui une expérience dans Relax, les disques à la demande en direct. Vous me faites un mail sur la page principale de Relax en suivant le lien Contactez-nous. Et si on trouve le disque en question dans la discothèque numérique de Radio France, bien sûr, condition sine qua non, eh bien on le diffuse illico. Enfin, quasi illico quand même, il faut aller le temps d'aller chercher. Tenez, un mail de Christine qui est arrivée à 15h03 qui me réclame l'ouverture cumène de George Gershwin. Eh bien, la voici.

0: L'ouverture cubaine de George Gershwin était jouée par James Levine et l'Orchestre symphonique de Chicago.
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0: Je vous rappelle qu'aujourd'hui, nous faisons 10 à la demande dans Relax. Alors, avec vos messages, évidemment, soyez aussi précis que possible, surtout sur les extraits que vous me réclamez. Certains me font des demandes un peu difficiles à déchiffrer ou tellement vagues que j'ai du mal à voir ce que je peux en faire. Et puis surtout, vous vexez pas si on les choisit pas. Hein. C'est pas qu'on fait trop de tri, c'est que d'une part, il faut que ce soit présent dans la discothèque centrale et numérique de Radio France. D'autre part, que ce soit à peu près compatible avec ce qu'on peut faire. On a déjà pas mal de suggestions, hein. Certaines plutôt très original, d'autres qui me font tellement plaisir que je saute sur l'occasion. J'aimerais beaucoup entendre le Nisi Dominus de Vivaldi par Andreas Scholl, me réclame ainsi Frédéric de Paris. Eh bien, ça tombe bien, moi aussi.

Le Cum Dederit, extrait du Nisi Dominus d'Antonio Vivaldi, psaume 126, ici chanté par Andreas Scholl, un disque qui a plus de 25 ans déjà, et qui évidemment est un incontournable. L'un des intérêts d'une émission comme celle-ci, les disques à la demande des auditeurs, c'est qu'ils permettent au producteur aussi, ou à la productrice, si celle qu'il fait, de diffuser des choses qu'il n'aurait jamais eu l'idée de proposer à l'antenne. Bah, par exemple, ce que me propose ici Denise de Lyon, que je ne connaissais même pas, concerto pour harpe de Glière. Si vous pouvez diffuser, je serais ravi, me dit Denise. Mais bien sûr qu'on peut, voici.

Le final du concerto pour harpe opus 74 de Reinhold Glier par Xavier Demestre à la harpe, l'orchestre symphonique de la radio de Cologne dirigé par Nathalie Stutzmann. J'espère que vous me permettrez de m'arranger avec vos suggestions de disques, en particulier quand on ne trouve pas tout à fait ce que vous désirez. Ainsi, Sébastien de Toulouse souhaitait partager avec nous les chants d'Auvergne de Joseph Canteloube et spécifiquement la Delaissado, la délaissée, dans une version, celle de Gilles Gomez. Bah oui, sauf qu'on ne l'a pas trouvé. Alors je suis allé prendre du côté de Victoria de Los Angeles. Cher Sébastien, j'espère que ça vous conviendra.

0: La délaissée, extrait des Chants d'Auvergne de Joseph Canteloube, chanté par Victoria de Los Angeles.
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0: Je vous rappelle qu'aujourd'hui dans Relax, c'est disque à la demande, un petit mail. Et si on a trouvé le disque, eh bien on le diffuse presque dans la foulée. Avec un seul regret quand même, parce qu'on a reçu vraiment des dizaines de mails là depuis 15 heures. Regret de ne pouvoir satisfaire vraiment tout le monde pour tout un tas de raisons que vous imaginez. On ne vous en veut pas, on espère que vous ne serez pas fâchés surtout. On a fait un choix pas au hasard, mais en fonction de ce qu'on arrivait aussi à découvrir. Un exemple, c'est Voix du printemps de Johann Strauss dans une version que me demande ici Sébastien de Paris, celle de Kathleen Battle, dirigée par Karajan, c'est lors d'un concert du Nouvel An viennois.

Frühlingsstimmen, les voix du printemps de Johann Strauss, fils par Kathleen Battle, l'orchestre philharmonique de Vienne dirigé par Herbert von Karajan, c'était lors du concert du Nouvel An de l'année 1987. Max me demande à 15h39 le chant du cygne noir d'Heitor Villa-Lobos. J'ai pas pensé à un truc, c'est vrai. La bienséance radiophonique voudrait que je vous fasse un petit laïus sur la pièce avant qu'on l'écoute, avant de la diffuser. Mais comme je sais rien sur elle, j'ai pas le temps d'aller regarder, je suis contraint de vous la proposer brute, quasiment à l'aveugle. Les disques à la demande ont quand même ce défaut de montrer un peu criantes les lacunes du producteur. Non, ça j'avais pas pensé.

Le chant du cygne noir d'Aitor Villa-Lobos, puisque je dois avouer là encore que je ne la connaissais pas. C'est Ophélie Gaillard qu'on entendait ici au violoncelle, avec à la harpe Sandrine Chatron. Allez, un tout dernier extrait avant de refermer cette émission. Un choix d'auditrice Valentine de Vincennes qui nous propose d'entendre Blue Moon de Gustav Mahler, le mouvement perdu de la première symphonie.

0: Gustav Mahler, Blue Moon, extrait de la première version de la première symphonie par Seiji Ozawa et l'Orchestre Symphonique de Boston. Merci à tous ceux qui m'ont écrit. Pardon de n'avoir pas pu honorer toutes vos demandes, elles étaient trop nombreuses, ce sera pour une prochaine fois. N'hésitez pas en tout cas à me faire encore un petit mail pour me dire ce que vous avez pensé de ces disques à la demande. Il est 16h.
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0: Encore un choix d'auditeur, mais cette fois-ci légendaire. Comme tous les jeudis, Pierre de Paris a choisi Schoenberg par Glenn Gould.

Glenn Gould au piano dans les six Kleine Klavierstück, les petites pièces opus 19 d'Arnold Schoenberg en 1965. Gould était fasciné par la musique de Schoenberg. Il l'avait découverte à la fin des années 40 grâce à son professeur Alberto Guerrero. Il s'y est converti comme un Saint Paul de la seconde école de Vienne. C'est lui qui utilisait cette comparaison. Il composa même sur le modèle dodécaphonique de Schoenberg et enregistra son œuvre pour piano solo comme si elle était aussi naturelle et aussi classique que celle de Bach ou de Beethoven. Je cite le mail de notre auditeur, Pierre, qui défend très bien l'affaire. Lecture imprévisible, portée par une finesse psychologique rare et un esprit analytique d'une justesse implacable. Dans la suite opus 25 en particulier, Gould atteint un sommet comparable à celui des variations Goldberg. Tout y est nerveux, lucidement construit, sans jamais perdre la part d'inquiétante étrangeté qui donne à cette musique son intemporelle beauté.

0: Arnold Schoenberg, la gavotte de la suite opus 25, jouée au piano par Glenn Gould en janvier 64 pour CBS, un choix de Pierre de Paris, Schoenberg par Gould, un disque de légende, à retrouver et podcaster sur le site de France Musique et sur l'appli Radio France.
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Une variation sur Casse-Noisette, Tchaïkovski à l'origine, bien sûr, Alexandre Chabot, dont je dois dire que je ne sais pas tout à fait qui c'est, mais c'était certain que c'était Nicolas Balderoux qui était ici à la clarinette pour jouer cette petite pièce qui nous permet d'aller vers le dernier disque de Nicolas Balderoux, formidable musicien d'orchestre, on le sait, il en a écumé pas mal d'orchestres, aujourd'hui au Philharmonique de Radio France. C'est aussi un soliste absolument incroyable et très curieux de nature. Il ne se contente pas de jouer un instrument moderne, mais il est allé chercher du côté des instruments anciens pour un grand parcours. Cours Mozart qu'il a commencé au disque chez Alpha il y a quelques temps. Le deuxième volume vient tout juste d'arriver. On y trouve le fameux concerto pour clarinette qu'on réécoutera sans doute une autre fois. Et puis un peu moins pratiqué, cette symphonie concertante pour vent.

Mozart, l'Andantino avec variation de la symphonie concertante Köchel 297B, c'était Nicolas Baldero avec la Kölner Akademie.

0: Un nouveau Tchaïkovski par Nicolas Baldéru à la clarinette. Merci à Jeanne Lerche et particulièrement à Stéphane Poitevin qui s'est brillamment prêté aujourd'hui au petit exercice casse-gueule des disques à la demande. Bonjour Aurélie Moreau.
1: Bonjour Lionel Esparza.
0: Flûte alors, j'oublie mon programme à la maison.
1: Oui.
0: Oh, qu'est-ce que vous faites ce soir?
1: Eh bien, je vous parle d'une grande flûtiste. Je vous avoue que moi qui n'ai pas de vraie passion pour la flûte, j'ai été conquise par cette musicienne. Allez. C'est Sharon Bezzali dans Star du Classique. Elle est magnifique. On peut le dire. À demain, Lionel.
0: À demain.
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1: Bonjour à tous, soyez les bienvenus. Cette émission est consacrée à une flûtiste à la technique sidérante. Une flûtiste capable de nous faire oublier toutes les limites de son instrument. C'est Sharon Bezzali qui est à l'honneur aujourd'hui. Elle est nommée meilleure flûtiste du monde par le BBC Music Magazine. De nombreux compositeurs ont écrit pour elle, raison pour laquelle on a dit qu'elle était le cadeau que Dieu avait fait à la flûte. Et en même temps, il faut dire aussi qu'elle a su remettre au goût du jour des œuvres de qualité qui étaient tombées dans l'oubli. Mais on va d'abord l'entendre interpréter le grand répertoire pour son instrument. Voici la très belle sonate que Prokofiev a composée pour la flûte, une sonate en ré majeur qui avait tellement plu au violoniste David Oistrakh que quand il l'a entendu pour la première fois, il a immédiatement demandé à ce que Prokofiev transcrive cette partition pour le violon.

Le quatrième mouvement de cette sonate pour flûte et piano de Sergueï Prokofiev, sonate opus 94, interprétée avec éclat par la flûtiste Sharon Betsali avec le pianiste Vladimir Ashkenazy. Et alors Sharon Betsali est une musicienne magnifiquement précoce. Elle a fait ses débuts à 14 ans en soliste de l'Orchestre Philharmonique d'Israël, qui était alors dirigé par Zubin Mehta. Et tout cela après avoir reçu sa première leçon de flûte 3 ans plus tôt, ce qui est absolument prodigieux. On atteint rarement un tel niveau après seulement 3 années de pratique instrumentale. Et ce que je vous propose à présent, c'est qu'on la retrouve dans un quatuor avec flûte de Mozart. Pourtant, on sait que Mozart entretenait une relation assez ambiguë avec la flûte. Dans ses lettres, il se plaint parfois de devoir écrire pour cet instrument, ce qui ne l'empêchera pas de lui offrir quelques pages vraiment sublimes comme ce quatuor avec flûte en ré majeur, Köchel 285.

Le premier quatuor avec flûte de Mozart, écrit à Mannheim à la fin de l'année 1777. Mozart n'a que 21 ans et il voyage à travers l'Europe avec sa mère dans l'espoir de trouver enfin un poste à la hauteur de son talent. Et nous écoutions le rondo final de ce premier quatuor en ré majeur, Köchel 285, interprété toujours par Sharon Bezzali avec les solistes de Salzbourg. Et c'est en soliste justement que nous allons retrouver Sharon Bezzali. Voici une transcription réalisé par l'immense flûtiste français Jean-Pierre Rampal, transcription du concerto pour violon d'Aram Khatchatourian. Ce concerto est écrit en 1940 pour le violoniste David Oistrakh et il est immédiatement devenu l'un des grands concertos virtuoses du XXe siècle, car Khatchatourian nous propose ici une écriture spectaculaire et même acrobatique parfois.

Allegro vivace final du concerto pour violon d'Aram Khachaturian dans une transcription pour flûte de Jean-Pierre Rampal, interprétée par Sharon Bezzali à la flûte avec l'Orchestre symphonique de Sao Paulo dirigé par Henrique Diemeke. Et c'est en 1968 que le flûtiste français Jean-Pierre Rampal avait eu la bonne idée d'approcher le compositeur Aram Khachaturian pour que ce dernier lui compose un concerto pour flûte. Et alors Khachaturian a tout de suite pensé que son concerto pour violon pourrait également convenir et il a donné carte blanche à Jean-Pierre Rampal qui va entièrement retravailler la partie soliste. Il va même composer sa propre cadence pour le premier mouvement. En revanche, il n'a rien changé à la partie orchestrale et on sait que la trajectoire de Sharon Bezzali a croisé celle de Jean-Pierre Rampal. C'est d'ailleurs sur les conseils du grand flûtiste français qu'elle est venue se perfectionner à Paris, au Conservatoire National Supérieur de Musique de Paris.

0: C'était le premier mouvement du concerto pour flûte en ré majeur, opus 283, composé en 1908 par Karl Reinecke et interprété par Sharon Betsali en soliste avec l'orchestre de la résidence de La Haye, dirigé par Néeme Järvi.
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0: Et on retrouve donc Sharon Betsali au Conservatoire supérieur de musique de Paris, qu'elle intègre sur les conseils de Jean-Pierre Rampal. Elle travaille alors avec le grand flûtiste Alain Marion, qui lui apprend ce qu'on appelle la technique de respiration circulaire. Alors c'est une technique redoutablement difficile, qui permet aux musiciens de produire un son sans interruption apparente. Pendant qu'il souffle l'air stocké dans ses joues, l'instrumentiste inspire simultanément par le nez, ce qui donne l'impression d'un souffle infini. Après ça, Sharon Betsali obtient un premier prix au Conservatoire de Paris. Et je vous propose justement qu'on la retrouve dans une œuvre composée en 1952 pour les concours du Conservatoire de Paris et inspirée par le chant réel des oiseaux. Voici le Merle noir d'Olivier Messiaen.

Le Merle Noir pour flûte et piano d'Olivier Messiaen, interprété par Sharon Bezzali à la flûte avec le pianiste Ronald Brautigam. Et alors, après l'obtention de son prix à Paris, Sharon Bezzali va intégrer la Camerata Academica de Salzbourg, qui était alors dirigée par Chandor Weg. Elle occupe le poste de première flûte jusqu'en 1997, jusqu'au moment où elle décide de se consacrer à sa carrière de soliste. Elle signe alors un contrat d'exclusivité avec le label suédois BIS, qui lui fait confiance alors qu'elle n'a que 25 ans. Et c'est pour ce label que Sharon Bezzali a enregistré ce concerto pour flûte de Carl Nielsen.

C'était le deuxième mouvement du concerto pour flûte de Carl Nielsen, composé en 1926 et qui est plein de changements d'humeur soudains. Et nous écoutions à l'instant la version de Sharon Betsali en soliste avec l'orchestre de la résidence de La Haye, toujours dirigé par Néeme Järvi. Et alors dans la classe d'Alain Marion, pour revenir à ce grand maître de la flûte, Sharon Betsali s'épanouit énormément. Son esthétique était exactement celle que je recherchais, confiait-elle, sa sonorité, sa légèreté, son caractère. Son caractère était tellement français, il m'a inculqué la joie de jouer et il m'a transmis l'amour de la musique française.

Le troisième mouvement, Presto Giocoso, de la sonate pour flûte et piano de Francis Poulenc. C'est une œuvre qui a été composée en 1957 avec la collaboration du grand flûtiste Jean-Pierre Rampal, qui l'a créée le 18 juin 1957 au Festival de Strasbourg. Et c'est Francis Poulenc, le compositeur lui-même, qui était au piano ce soir-là. Et nous venons d'entendre l'interprétation toujours de Sharon Betsali, que l'on peut vraiment considérer comme l'héritière de cette grande école française de flûte. Et elle était accompagnée par le pianiste Ronald Brautigam. Et en effet, on sait qu'après ce séjour à Paris, Sharon Betsali a passé 6 mois à Prague où elle a pu travailler avec le flûtiste Aurel Nicolet. Cet homme me fascinait, nous dit-elle. C'était un savant, une véritable encyclopédie. Et Aurel Nicolet se souvient encore Sharon Betsali. Aurel Nicolet soulignait à quel point il était important de connaître les circonstances de l'écriture des œuvres et la vie des compositeurs avant de les interpréter, même si à la fin, il n'y a plus que la musique qui parle, disait-il.

0: Ballade pour flûte et piano de Franck Martin, une œuvre composée en 1939 et qui a été la pièce imposée du concours international d'exécution musicale de Genève. Et on écoutait cette ballade dans la version exceptionnelle de la flûtiste Sharon Bezzali avec toujours le pianiste Ronald Brautigam.
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0: Et finalement, Sharon Bezzali est devenue l'une des rares flûtistes à mener une véritable carrière de soliste, sans occuper par ailleurs un poste dans un orchestre, puisqu'elle décide de quitter l'orchestre de chambre de Salzbourg à la mort de Sándor Weg. Sa mort marque la fin d'une époque pour Sharon Bezzali. Elle ne souhaite pas intégrer un orchestre plus important, car elle veut garder sa personnalité intacte. Elle reçoit des propositions, bien sûr, celle de Daniel Barenboim en personne, qui la contacte pour qu'elle intègre l'orchestre de Chicago, mais elle ne se présente même pas au concours et elle décide de jouer uniquement en soliste, un choix audacieux mais visiblement très inspiré.

Et vous avez certainement reconnu le premier mouvement de la première sonate pour violon et piano de Gabriel Fauré, ici dans une transcription pour flûte et piano réalisée et interprétée par Sharon Betsali à la flûte avec le pianiste Vladimir Ashkenazi. Et c'est le français François Devienne que l'on va redécouvrir maintenant, toujours grâce à Sharon Betsali. Il était un virtuose très admiré de son vivant. Il était professeur au Conservatoire de Paris, nouvellement créé après la Révolution. Et François Devienne nous laisse une musique pleine d'élégance, de charme et de virtuosité. Et je vous propose son septième concerto pour flûte.

Et nous écoutions le premier mouvement du 7e concerto pour flûte de François de Vienne, interprété par Sharon Bezzali, toujours en soliste avec le Tapiola Sinfonietta, dirigé par Jean-Jacques Kantorov. Et puis on va retrouver Karl Reinecke, que l'on a déjà écouté plus tôt dans cette émission. Karl Reinecke était un musicien très respecté dans l'Europe musicale du 19e siècle. Il était pianiste, chef d'orchestre et compositeur, mais aussi directeur du Gewandhaus de Leipzig pendant plus de 30 ans, où il avait succédé à Felix Mendelssohn. Et je vous propose sa sonate Ondine pour flûte et piano, qui est devenue l'une de ses œuvres les plus célèbres.

Une musique pleine de poésie aquatique, inspirée par la nymphe des eaux de la littérature romantique allemande. C'était le premier mouvement de la sonate baptisée Ondine de Karl Reinecke, interprétée par Sharon Bezzali à la flûte avec le pianiste Ronald Brautigam. Et on va terminer ce portrait avec la musique de Charles Gounod. Sachez qu'il a écrit un très joli concertino pour flûte. Alors il est vrai que la musique purement instrumentale chez Gounod est très très rare, et ce concertino a été découvert récemment à Stockholm. Il est joué sans interruption, c'est-à-dire que les trois mouvements sont enchaînés, et il nous permet de retrouver Sharon Bezzali en soliste.

0: C'était le concertino pour flûte et petit orchestre de Charles Gounod, interprété par Sharon Bezzali avec le Tapiola Sinfonietta, placé sous la direction de Jean-Jacques Kantorov. Ainsi s'achève cette émission consacrée à la flûtiste Sharon Bezzali. Vous pouvez la réécouter sur le site de France Musique et l'application Radio France. Et je remercie toute l'équipe qui était avec moi, Étienne Rouche et Cécile Bonnet-Descloustres.
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0: Eh bien moi je vous dis à demain, rendez-vous à 16h30 pour la 200e émission de la saison. Bonsoir. Ouhou, Nathalie Piollet. Je vous signale que pour vous aussi, ce sera la 200e émission.
7: Ah mais c'est vrai,
0: la saison.
7: Mais il faut faire un truc, il faut un gâteau,
0: bah,
7: des
0: ouais,
7: bougies,
0: quelque chose quand même. Voilà.
7: Bon, en tout cas,
0: la direction est prévenue.
7: Et la direction est prévenue dès maintenant. Nous, on s'occupe de la musique et puis peut-être on attend de la direction qu'elle fournisse le reste. Moi j'aime beaucoup le chocolat. Voilà,
0: d'accord.
7: C'est dit.
0: C'est entendu. J'espère. Hein.
7: Bonne soirée.
0: À demain.
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7: Bonsoir à tous, bonsoir à toutes. Bienvenue dans Banzai. Ce soir, c'est pas possible. On s'est déjà forcément rencontrés.

C'était Etta Jones dans Banzai. Et Etta Jones, elle en est sûre, cette personne-là qui se tient devant elle, cette personne qu'elle rencontre pour la première fois, elle la connaît déjà. On s'est déjà tenu là à parler comme ça, chante-t-elle. On se regardait de la même façon, t'avais les mêmes vêtements, tu avais le même sourire, mais je ne me souviens plus ni où ni quand, peut-être dans une autre vie. Voilà, c'est la substance de ce Where or When, un standard de Rodgers and Hart tiré d'une comédie musicale de la fin des années 30 que Etta Jones reprend au tout début des années 60 dans cet album Don't Go to Strangers, qui est un peu l'album du grand retour. Elle chante beaucoup moins depuis quelques années. Elle a commencé plus tôt, dans les années 40, dans un orchestre, celui de Buddy Johnson. Elle a tourné aussi avec d'autres orchestres en tant que chanteuse, avec Airlines, avec Barney Bigard. Et puis en 1952, notre Etta, elle se retire de l'industrie musicale, elle se retire dans ses appartements. Heureusement pour nous, au début, tout début des années 60, le label Prestige la retrouve et elle enregistre pour eux ce disque qui cartonne avec la présence de Frank Weiss dans ce morceau à la flûte. Ce disque se vend à des millions d'exemplaires, vraiment c'est un grand succès et il permet à Etta Jones de revenir donc sur le devant de la scène et nous on l'accueille en pleine sensation de déjà-vu avec ce Where or When, quand et où nous sommes-nous déjà rencontrés. Des déjà-vus, il en a vécu aussi Renaud Garcia-Fons, le contrebassiste français qui sortait en 2023 des musiques de films qu'il a composées. Seul petit hic, seule petite pirouette, les films n'existent pas encore. L'album s'appelle Cinematic Double Bass in a Jazzy Mood et à l'intérieur, il y a ce déjà-vu.

0: l'heure du déjà-vu dans Banzai, mais cette fois on prononce cette expression avec l'accent américain et on danse, on se souhaite Hare Krishna, on danse avec Bouddha, Moses, Jesus, tous les dieux. C'est un morceau signé par le pianiste et organiste Weldon Irvine en 73 dans cet album Time Capsule, un de ses premiers disques sous son nom. Il s'est lancé quelques petites années plus tôt. Il signe la musique et les paroles de ce morceau, puisque Weldon c'était aussi un excellent parolier qui était poète en plus d'être musicien. Parmi ses faits d'armes les plus connus, eh bien sachez que Weldon, c'est lui le parolier en 1969 de Young, Gifted and Black, hymne aux droits civiques, pour les droits civiques, composé par Nina Simone qui le chante la première. Il le compose en 1969 donc pour rendre hommage à Lorraine Hansberry, une autrice américaine amie de Nina Simone qui a disparu 3 années plus tôt à 34 ans. Très vite, ce morceau, Nina l'interprète en concert. La voilà le 26 octobre de cette année 1969 au Philharmonic Hall de New York. C'est le dernier morceau du concert. Comme à son habitude, Nina, qui aime beaucoup parler à son public, Nina présente longuement le morceau. Elle parle de son amie Lorraine qui lui manque énormément. Elle dit d'ailleurs « Je pense que dans pas longtemps, je pourrai plus le chanter, ce morceau, parce qu'à chaque fois que je le chante, Lorraine me manque encore un petit peu plus. » Elle commence à jouer quelques notes de piano, continue de parler à son public et elle lui dit que ce morceau ne s'adresse pas principalement aux Blancs, mais il ne vous rabaisse pas, il vous ignore tout simplement. Voilà, un morceau d'histoire, un morceau de résistance, To Be Young, Gifted and Black, avec en prime l'introduction de Nina Simone qu'on vous a laissée.
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Oh la douceur, c'était Marco Mesquida, un pianiste de Barcelone, qui sortait son 4e disque en 2026 avec son trio Martin Meléndez au violoncelle, Alex Tobias à la batterie. L'album s'appelle Tactile, tous nos sens y sont en éveil. Je ressens cette musique, dit-il, de manière concrète, physique, tridimensionnel et tangible. On l'entendait dans une de ses compositions, Hermana, et dans l'album, il y a aussi une relecture d'un thème de Ravel. Marco Mesquida est très inspiré par Ravel. Il lui avait consacré son premier disque en 2017, avec d'ailleurs ces mêmes musiciens déjà, hein, ce même trio à ses côtés. Le pianiste est espagnol, Ravel aimait beaucoup la musique espagnole et les sonorités ibériques. Je crois qu'on est à point pour découvrir cette version tout à fait étonnante du beau de Ravel, une version signée par le flûtiste Hubert Laws, un extrait de l'album Family, avec cette pochette culte, hein. Il y a deux bébés en couche sur la photo, un bébé à la peau blanche, un bébé à la peau noire. C'est un album qui sort plutôt tardivement dans sa carrière, dans les années 80, et qui connaît un grand succès commercial. Le casting est très chic, on croise notamment Chick Corea au piano, Earl Klug à la guitare, il y a un vibraphoniste, il y a Leon Chunkler à

Bay. J'ai pas osé chanter, c'était Evil Ways. J'espère que vous, vous avez chanté. C'est un morceau que vous connaissez sûrement, qui a été chanté par Carlos Santana, bien le premier à l'avoir enregistré. C'est Willy Bobo, le percussionniste, en 1967, dans l'album Bobo Motion. Ce Evil Ways, c'est un des premiers grands succès de Santana. Il y a beaucoup de liens, vous le savez sans doute, entre Carlos Santana et le jazz. Il travaille notamment avec le pianiste McCoy Tyner, qui l'invite sur un de ses disques en 82, l'album Looking Out. Et McCoy, dans ce disque, il compose un morceau en l'honneur de Carlos Santana. Ce morceau, c'est Señor Carlos, et McCoy l'interprète en concert quelques années plus tard, en 87, en Floride, à Fort Lauderdale, avec son trio Avery Sharp à la basse et Louis Hayes à la batterie.

0: C'était Irreversible Entanglements, les enchevêtrements irréversibles. Ce quintet américain formé par différents musiciens de la côte Est, des musiciens de New York, de Washington, de Philadelphie. Ils étaient signés chez International Anthem, les voilà chez Impulse depuis quelques années. Et chez Impulse, ils sortaient en 2026 ce disque Future, Present, Past, avec une chanson de résistance toujours autant engagée, ce Panamian Fight Song, avec toujours au micro Kamae Ayewa, a.k.a. Moore Mother. C'est le pseudonyme officiel de cette vocaliste. Un grand merci à Océane Diaz, Gérard Chan et Manuel Lacasse pour cette émission. Je vous rappelle que vous pouvez consulter les références de notre programmation musicale sur la page Banzaï, sur le site et l'application Radio France. Il est 19h et voilà Nicolas Pomaret au cœur du jazz.
1: Bonsoir Nathalie Piollet.
0: Pour qui notre cœur bat ce soir dans votre émission, Nicolas ?
1: Alors, votre cœur va battre, j'en suis sûr, ne serait-ce qu'avec son regard, ses yeux bleus qu'il a sur la pochette. Il est tout petit et aujourd'hui il est devenu un très grand contrebassiste. On vous retrouve demain, 18h.
0: À demain.
1: À Banzaï.
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1: Bonsoir à toutes et tous et bienvenue au cœur du jazz avec aujourd'hui à la une le dernier Avishai Cohen, Eternal Child. L'album sort officiellement dans quelques heures sur le label Naïve et pour une fois, comme il le dit lui-même, un titre d'album qui n'est pas une de ses compositions, mais bien celle de Chick Corea, le pianiste décédé en 2021, qui révéla le jeune contrebassiste israélien dans les années 90. Resté un éternel enfant, voilà le lot de nombreux artistes, Dixit, Avishai Cohen. Ce sont les plus chanceux. Enjoy.

Eternal Child de Avishai Cohen, cette jeunesse éternelle qu'il a justement sur la pochette. Il a 4 ou 5 ans sur cette photo et on voit ses yeux bleus perçants, qu'il a toujours aujourd'hui d'ailleurs, et il nous dit que ce qui l'a frappé justement en retrouvant cette photo, c'était l'émerveillement qu'il avait dans ses yeux, ce côté rêveur, qu'il adorait la nature à l'époque, ce qui est toujours le cas aujourd'hui puisque c'est quelque chose qui le fascine, et justement sa musique aussi peut s'en inspirer, et c'est tout ce qui peut y avoir de magique. Et dans ses yeux d'enfant, il perçoit déjà cette joie de vivre, ce goût pour le jeu et cette soif de curiosité. Cette soif de curiosité, c'est aussi avec le trio qui s'est choisi, à savoir un nouveau et très jeune pianiste de 22 ans. Il s'agit de Itai Simovic à la batterie. Il est à peine plus vieux, il a 30 ans. C'est Eviatar Slivnik. Et il avoue d'ailleurs qu'avec ses deux nouveaux partenaires de jeu, bah finalement, c'est l'album le plus jazz qu'il ait réalisé à ce jour. Il y a aussi un deuxième batteur, un batteur qu'il connaît depuis très très longtemps, qu'il avait d'ailleurs présenté à Chicoria hein, pour en faire le trio, c'est Jeff Ballard. Et Jeff Ballard les a rejoints le troisième jour de l'enregistrement et on le retrouve sur quatre titres, dont celui que nous venons d'écouter, le titre Sleeve L. Donc cet album, 10 titres de l'album qui ont un point commun, qui font tous référence à un personnage, à quelqu'un de l'entourage de Avishai Cohen. On écoute My Blues, c'est un jeu de mots sur la prononciation du mot blues pour son public japonais et le morceau leur est entièrement dédié.

0: Eternal Child, le dernier album d'Avishai Cohen à la contrebasse et aux compositions. Itai Simovic est au piano, Eviatar Slivnik à la batterie. À propos d'ailleurs de Itai Simovic, il y aura un nouvel album avec son nouveau projet qui sortira cet automne, ça s'appelle Safio. Avishai Cohen, le trio, vous pourrez le retrouver le 27 juin au Grand Piano Festival, c'est à Orléans, le 28 le lendemain à Maison Lafitte Jazz Festival dans les Yvelines. Au mois de juillet, le 24, il sera au Sunside à Paris, le 25 à Jazz à Junas dans le Gard, le lendemain le 26 à Marciac, Jazz in Marciac dans le Gers, et il terminera cette tournée du mois de juillet estivale en France le 28 juillet à Jazz au Phare à Saint-Clément-des-Baleines, c'est sur l'île de Ré.
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0: Et nous avons des invitations pour vous, chères auditrices, chers auditeurs, pour le violoniste Mathias Lévy. Avec son quintet, il sera à Barreau, c'est en Isère, le samedi 6 juin, dans le cadre de Jazz à Barreau. La chanteuse Claire Nouet et elle, avec son quartet Dakarmine, ce samedi 30 mai, dans les caves de l'abbaye de Cosne-Minervois, dans l'Aude, pour Jazz au caveau. Et le duo Jean-Pierre Comeau au piano et Javier Girotto au saxophone, c'est un album partenariat France Musique. Eux, ils seront en concert mercredi prochain, 3 juin, à Paris, à la Salle Cortot. Onglet, contactez l'émission de la page Au cœur du Jazz sur le site francemusique.fr. L'Isère, l'Aude et la Capitale, c'est à vous de jouer. Jean-Pierre Comeau et Javier Girotto pour l'album Parfum d'Azur. Justement, on les retrouve le 3 juin à la Salle Cortot.

Jean-Pierre Como, le pianiste, et le saxophoniste Javier Girotto pour l'album Parfum d'Azur. Ils partent en tournée. Nous avons des invitations pour leur concert de mercredi prochain à la Salle Corto à Paris, le mercredi 3 juin. Ils seront également le samedi 30 mai à Francheville dans le Rhône, le 5 juin à 7 dans l'Hérault, le 7 juin à Saint-Étienne, les Remiremont, ça se situe dans les Vosges, le 6 juillet à Marseille dans le cadre de Jazz des 5 continents, le 23 août à Soulac in Jazz, c'est en Gironde. Des invitations également sur la page Au cœur du jazz. Contactez l'émission sur francemusique.fr pour le quartet Dakarmine de la chanteuse Claire Noué qui sera ce samedi 30 mai dans les caves de l'abbaye de Cosne-Minervois dans l'Aude. Je pense que ça sera frais, puis il doit y avoir une bonne acoustique. Et elle sera accompagnée de ses chevaliers qui l'entourent régulièrement, à savoir Jean-Loup Loubert au piano, Ethan Denis à la contrebasse et Pierre-Éden Guibaud à la batterie. Claire Noué.

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1: Da Carmine qui sera en concert ce week-end, ce samedi, dans les caves de l'abbaye des Cônes Minervois, c'est dans l'Aude, et nous avons des invitations. Vous pouvez jouer sur l'onglet Contacter l'émission de la page au cœur du jazz sur francemusique.fr. France Musique, où il est très exactement 19h20. Si vous nous rejoignez, soyez les bienvenus pour une hypertension. En tout cas, l'hypertension, c'est le titre de l'album que nous allons écouter, qui est issu d'un trio assez atypique dans sa formule, c'est le trio Graax. Si je dis assez atypique, c'est que nous avons un batteur, Fabien Duscombes, Fred Gastard est au saxophone basse et Colin Jor est à la contrebasse. Là aussi, comme nous l'évoquions hier avec New Jazz Underground, la une du jour, et avant-hier avec l'hommage à Sonny Rollins, on est avec un trio sans piano, mais là on a une tessiture qui est relativement grave. Graax.

Hypertension, l'album de Grax, ce petit pachyderme musical à trois pattes qui pratique une musique acoustique. Les trois pattes sont constituées de Fabien Duscombe à la batterie, Fred Gaspard au sax basse et aux compositions du titre que l'on vient d'écouter, et Colin Jor à la contrebasse. Il sera en concert le 16 juillet au Boulevard du Jazz, c'est à Mel dans le 79, au Noctambule le 23 juillet à Rennes, le lendemain au Cabellic Rouz, c'est à Plouas, et le 26 juillet, ils seront à Trédrez dans le Café Théodore. Là, on va prendre un petit peu de la distance maintenant pour rejoindre un quintet suisso-libanais qui fait son deuxième album. C'est le groupe Beirut Express qui sort donc l'album Meanwhile sur le label VDR Gallo. Un deuxième album qui est entre une réinterprétation du patrimoine musical arabe et une création collective, un message d'unité, de mémoire et de vie sur cet album, pour des textes qui ont été écrits par la chanteuse Dida Guigan. Les mélodies sont imaginées par Samir Nasreddin, qui est au oud. Ils sont également accompagnés par Mirko Mayo au piano, Manu Hagman au basse et Noé Tavelli à la batterie. Cet album fait et aussi évidemment référence aux différents cessez-le-feu demandés et affichés depuis 2023 par les citoyennes de nationalité confondues à travers le monde. C'est au Liban, puisque la chanteuse, elle est d'origine libanaise, et c'est évidemment aussi pour elle un devoir de préserver et de rendre accessible cette culture, sa culture et une histoire qu'elle souhaite voir perdurer et briller au-delà de la violence qui est aujourd'hui infligée à son peuple.

Le quintet suisso-libanais, le deuxième album pour ce quintet, l'album Meanwhile, le quintet s'intitule Beyrouth Express. Man Mirarab, lui, il est musicien iranien, il vient de sortir un album Unspoken. Unspoken, c'est son premier album sur le label Act. Ce sont forcément des histoires personnelles pour ce guitariste d'origine italienne, iranienne, pardon, qui est aujourd'hui installé à Vienne, en Autriche. En fait, s'il est à Vienne, il est né à Téhéran, il a vécu 25 ans à Téhéran, il a découvert la scène underground, il a découvert les musiques occidentales comme le jazz, le rock progressif, même si à l'époque, et toujours maintenant, posséder des cassettes audio était illégal. Un de ses amis d'ailleurs a fini en prison à cause d'une cassette de jazz qui avait été copiée. C'est parce qu'il faisait des concerts notamment dans les ambassades, dans l'ambassade d'Autriche, et il a fait un programme autour de Weaver Report, et l'ambassadeur d'Autriche à Téhéran était un grand admirateur de Joe Zawinul. Il l'a aidé à sortir de l'Iran, il l'a ramené à Vienne en 2009. Ça a été d'ailleurs l'année où il a fait son premier album en trio, du jazz sous un angle berçant. Depuis, il continue de faire carrière avec notamment sa musique issue de cet album Unspoken.

Mian Mirabab qui sort son album Unspoken chez Act. C'est une réflexion humaine sur le monde que cette musique-là. Et il a beaucoup joué avec un contrebassiste suédois qui s'appelle Lars Danielsson. Et Lars Danielsson vient lui aussi de sortir un album chez Act avec son ensemble Libretto. Ça fait plus de 15 ans qu'ils tournent ensemble. Le batteur, c'est Magnus Ockström qui était le batteur d'EST. Le célèbre guitariste britannique John Parricelli est également de la partie. Depuis 2017, au piano, on retrouve Grégory Priva sur ce groupe Libretto. C'est le cinquième album commandé donc par Lars Danielsson, qu'il a intitulé Ecomir. Alors, Ecomir, en fait, c'est un mot qui n'existe pas. C'est un mot qui a été inventé. Echo, c'est pour faire évidemment référence au son qui va résonner. Et Mir, M-Y-R, ça vient d'un mot du vieux scandinave qui signifie la lande. En fait, ce sont des sons qui viennent des profondeurs, du plus profond de soi. Écoutons le titre suprême pour lequel il invite aussi un trompettiste, le trompettiste norvégien Arve Henriksen, Lars Danielsson.

0: L'album Ecomir du groupe Libretto, qui est lidé par le contrebassiste et violoncelliste aussi suédois, compositeur Lars Danielsson, qui a imaginé cet album, il l'a pensé, dans la période que nous vivons, c'est-à-dire aussi avec des images d'actualité provenant de zones de guerre telles que Gaza ou l'Ukraine. Sans transition, les gagnants pour le concert du mercredi 3 juin à Paris, la salle Courtauld, Jean-Pierre Comeau au piano et Javier Girotto au saxophone, l'album Parfum d'Azur, album partenariat France Musique. Les gagnants et gagnantes sont Jessie Ben-Simon, Sylvie Elfassi et Caroline Affilé, des gagnantes en l'occurrence. Nous avons toujours des places à vous proposer, des invitations pour la chanteuse Claire Noué qui sera, elle, dans l'Aude ce samedi 30 mai avec son quartet Da Carmine. Elle va être dans les caves de l'abbaye de Côte-Minervois.
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0: À 19h45, le festival du jour, c'est Jazz à Barreau, ça se situe en Isère, un festival qui va fêter sa 9e édition, qui commencera le 29 mai, qui se terminera le 7 juin. Nous aurons par exemple Eve Risser et Naini Diabaté le vendredi 5 juin, le dimanche 7, ça sera le quintet Moustique à Terres, et puis il y aura également le duo Karma Bazar de Leila Martial et Élie Dufour. Et puis le samedi 6 juin, nous aurons Sébastien Jouly en quintette, ou encore Mathias Lévy pour son projet Chansong avec Lou Tavano. C'est un quintette pour lequel nous avons aussi des invitations le samedi 6 juin dans le cadre de Jazz à Barreau sur l'onglet Contacter l'émission de la page Au cœur du jazz, francemusique.fr.

Le quintet chanson de Mathias Lévy en Isère le samedi 6 juin, Jazz à Barreau, 9e édition du 29 mai au 7 juin. Si jamais vous vous trouvez dans la vallée du Rhône, dans la région valentinoise, ce week-end également, vendredi, samedi 29 et 30 mai, c'est à Beauchastel que ça se passe en Ardèche, la 3e édition de Air de Jazz. Vous pourrez apprécier samedi après-midi, par exemple, Jave Contrebande, et puis le festival commencera en fin d'après-midi vendredi avec le quartet Tigre et Canapé.

Tigre et Canapé en mode sofa majeur en concert ce vendredi à Beauchastel dans l'Ardèche. 19h54 sur France Musique. C'est juste l'heure d'écouter le standard de la semaine de Miles Davis, composé en 1959, So What, dans une version de 2020. Un duo, David Tixier au clavier et Lada Obradovic à la batterie.

So What dans la version David Tixier, Lada Obradovic, c'est le standard de la semaine. Et nous terminons cette émission comme il se doit avec la une du jour, à savoir l'album Eternal Child d'Avishai Cohen.

0: cœur du jazz, c'est terminé pour aujourd'hui. Merci à vous toutes et tous pour votre écoute. 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
0: France Musique, il est 20h et nous retrouvons Saskia Deville pour le concert du soir. Bonsoir Saskia.
3: Merci Nicolas Pomaret et nous on vous retrouve demain à 19h pour Au cœur du jazz.
0: Merci.
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3: Bonsoir à toutes et à tous. Très heureuse de vous retrouver sur France Musique pour ce Filard Intime, concert de musique de chambre que nous offrent les musiciens de l'Orchestre Philharmonique de Radio France. Ce soir, nous allons traverser l'une des amitiés les plus fortes et les plus bouleversantes du XXe siècle musical, celle qui unissait Dmitri Chostakovitch et son cadet de 13 ans, Mieczysław Weinberg. Nous entendrons ce soir le quintet avec piano opus 18 de Weinberg, ainsi que le quatuor à cordes numéro 11 de Chostakovitch. L'amitié entre les deux compositeurs démarre en 1943. Weinberg est un jeune juif polonais ayant fui le nazisme. Il arrive à Moscou et il montre sa première symphonie à Chostakovitch. Pour ce dernier, c'est un choc. C'est comme si je naissais à nouveau, dira-t-il plus tard. Dès lors, les deux hommes ne vont cesser de s'influencer, de s'échanger leurs partitions. Leur amitié va même braver la terreur stalinienne, comme lorsque Weinberg est arrêté par la police politique lors des purges antisémites. Chostakovitch n'hésite alors pas à mettre sa propre vie en balance pour exiger sa libération. Nous démarrons donc ce voyage avec le quatuor à cordes numéro 11 de Chostakovitch, un quatuor composé en 1966. À cette époque, Chostakovitch a 60 ans et sa santé décline, mais il compose cette œuvre au calme, au bord du golfe de Finlande, et il écrit cette œuvre en hommage à un ami violoniste disparu. En sept courts mouvements, Chostakovitch livre une partition au lyrisme dépouillé, où l'on croise des moments de déploration poignante, mais aussi des éclairs humoristiques, comme pour mieux dresser le portrait intime de cet ami disparu. C'est une œuvre charnière, presque un adieu. Le soir de sa création à Leningrad, Chostakovitch, particulièrement joyeux, sera frappé par une attaque qui changera sa vie à jamais. Nous accueillons tout de suite les musiciens de l'Orchestre Philharmonique de Radio France, Arnaud Madoni et Jean-Philippe Kouzma au violon, Sophie Groseille à l'alto et Catherine de Vancey au violoncelle. Très bon concert à l'écoute de France Musique.

Le Quatuor à cordes numéro 11 en fa mineur, opus 122 de Dmitri Chostakovitch, interprété par les musiciens et les musiciennes de l'Orchestre Philharmonique de Radio France. Nous poursuivons ce filard intime sur France Musique avec une œuvre qui est bien plus qu'une partition, c'est le témoignage d'une survie. Pour comprendre le quintet avec piano que nous allons entendre, il faut imaginer le destin de son auteur, Mieczysław Weinberg. En 1939, il n'a que 20 ans lorsqu'il fuit Varsovie et l'invasion nazie. Il court vers l'Est, seul. Il ne le sait pas encore, mais il ne reverra jamais sa famille qui disparaîtra dans les camps. Ce survivant arrive donc à Moscou en 1943 et il y rencontre celui qui va devenir son alter ego, son protecteur en musique, Dmitri Chostakovitch. Eh bien, le quintet que nous allons entendre est né au cœur de cette amitié en 1944. Composé en pleine guerre, c'est une œuvre sombre, mais pleine aussi d'une énergie. Le moment le plus saisissant se niche au cœur du quatrième mouvement, vous allez l'entendre, un mouvement entre chien et loup, lorsque les cordes s'effacent et que le piano entonne une improvisation totalement hypnotique, comme un cri intérieur dans le silence de la guerre. Pour servir cette éloquence, il fallait un interprète au tempérament de feu. Nous accueillons donc le pianiste Andrei Korobeynikov. Il est entouré des musiciens de l'Orchestre Philharmonique de Radio France. Voici donc le quintet pour piano et cordes en fa mineur de Weinberg.

0: Les dernières notes du quintet pour piano et cordes en fa mineur de Weinberg qui s'éteint dans cet extraordinaire chuchotement. Nous écoutions au piano Andrei Korobeynikov, les musiciens de l'Orchestre Philharmonique de Radio France, Arnaud Madoni et Jean-Philippe Kouzma au violon, Sophie Groseille à l'alto et Catherine Devancet au violoncelle. C'est donc avec ce quintet que se termine ce concert, concert donné le 16 novembre dernier à l'auditorium de la Maison de la Radio et de la Musique à Paris dans le cadre de la série Philhar Intime. Merci à Taïsia Froidure qui était à la réalisation, Alice Legros, musicienne metteuse en ondes, et Jean-Louis Deloncle, Guillaume Leplège et Nicolas Bonnet à la prise de son. Vous pouvez bien sûr écouter ce concert sur le site ou sur l'appli Radio France.
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0: Nous poursuivons ce voyage avec l'une des partitions les plus célèbres de Dmitri Chostakovitch, son quintet avec piano en sol mineur. Nous sommes cette fois en 1940. Chostakovitch vient de connaître un immense succès avec son premier quatuor et ses amis du quatuor Beethoven le supplient d'écrire une œuvre où il pourrait enfin jouer tous les cinq. Et le résultat est un coup de maître. À sa création, l'œuvre est un tel triomphe qu'elle obtient le prix Staline, la plus haute distinction de l'époque, alors même que certains membres du parti s'inquiétaient de son caractère trop moderne. Même Prokofiev, d'habitude si critique, admire la maîtrise de son cadet, tout en lui reprochant avec malice son style un peu trop classique. Pour ce quintet, Chostakovitch s'est en effet tourné vers le passé, vers Jean-Sébastien Bach. Il offre une œuvre en cinq mouvements qui s'ouvre avec un prélude majestueux suivi d'une fugue, d'un dépouillement extrême. C'est une musique qui alterne entre tension tragique, énergie et sérénité finale. Pour porter cette partition monumentale, nous retrouvons le pianiste Andrei Korobeynikov. Il est ici entouré par quatre solistes de l'Orchestre Philharmonique de Radio France, Floriane Bonani, Cécile Agathor, Marc Desmond et Renaud Gueux.

0: Cette merveille de quintette avec piano en sol mineur, opus 57 de Dmitri Chostakovitch, interprété par le pianiste Andrei Korobeynikov, entouré par les musiciens et musiciennes de l'Orchestre Philharmonique de Radio France, Floriane Bonani, Cécile Agathor, Marc Desmond et Renaud Dieu. Une œuvre enregistrée lors du concert de la série Philhar Intime du dimanche 10 mars 2019. C'était à l'auditorium de la Maison de la Radio et de la Musique à Paris. Merci à Marie Groux qui était à la réalisation, Vincent Viltard, musicien metteur en ondes, et Valérie Lavallard, Tahar Bouklifa et Laetitia Delgado à la prise de son. Ce concert est à réécouter à tout moment sur le site et l'application de Radio France. Et puis notez dès maintenant votre prochain rendez-vous Philhar Intime à l'auditorium. Ce sera le dimanche 16 juin à 11h, une après-midi exceptionnelle avec le pianiste Jean-Yves Thibaudet qui interprétera aux côtés des musiciens du Philhar le premier quatuor pour piano et cordes de Gabriel Fauré.
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0: Et je vous réserve un dernier moment de grâce pour clore cette soirée. Voici une facette plus légère, presque souriante, du maître russe Chostakovitch. Nous écoutons ces 5 pièces pour deux violons et piano, des miniatures pleines de charme et de malice qui nous rappellent son goût pour l'humour et l'excentricité. Place au violoniste Gidon Kremer et Madara Petersohn et au pianiste Georgis Ozokins.

0: Cinq pièces pour deux violons et piano de Dmitri Shostakovich, ici interprétées par Gidon Kremer, Madara Peterson et Georgis Ozokins. Voilà pour terminer notre soirée. Merci à David Travailleur qui était à la réalisation et YouTube Diego Aclopez à la technique. Merci aussi à Nelly Portal pour le site. Je vous souhaite une très belle soirée.
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0: À suivre les grands entretiens.
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7: Je m'appelle Kronopek, je suis né 1946 à Séoul, je suis pianiste.

0: Vous devenez pianiste avec une carrière, des concerts. Votre rapport à la scène, il a changé. Vous êtes plus heureux d'aller partager ce que vous avez envie de dire avec le public.
1: Ça a évolué doucement et ma carrière est un peu atypique. Bien sûr, j'étais avec plus grands bureaux de concerts partout, mais ça n'a jamais marché avec eux. Ma carrière continuait grâce à des musiciens d'amis. C'est toujours un chef ou un musicien qui m'invite. Presque tous les concerts étaient faits comme ça. Et ça continue maintenant. Et bien sûr, maintenant, je fais moins de concerts et je ne cherche pas, vraiment. J'en ai fait tellement. Et puis, tous ces stress, je n'ai pas besoin. Maintenant, je vois après le plaisir avec la musique. Maintenant, j'ai commencé à jouer avec la partition partout. Moitié de stress et
0: du par cœur,
1: oui. Et c'est totalement inutile.
0: Le fait d'avoir la partition, il y a quelque chose qui vous libère aussi.
1: Oui, totalement.
0: Même si, en fait, vous ne la lisez pas forcément.
1: Ouais. La partition est là et je joue. Avant, c'était toujours, il fallait apprendre. Et puis, j'ai une image de Bernard Haitink, Brahms. Je ne sais pas si c'était mal, grand symphonie. Et tout le monde applaudissait. Il est revenu plusieurs fois. Et à la fin, il a pris la partition et il a montré au public que c'était la partition plus importante. Et je crois que c'est une image qui est juste. On n'est pas plus grand que la partition. On sert la partition, la musique.

0: Dans vos concerts, vous avez aussi souvent quand même fait des programmes audacieux. Alors si je pense au premier concert, quand vous avez donné l'intégrale de la musique de Ravel en une soirée, ensuite à Paris, quand vous avez donné l'intégrale Liszt aussi, vous avez aussi, dans ces cas-là, une sorte de désir de plonger
1: oui,
0: complètement.
1: Les gens voient ça un peu comme un défi, mais c'est faux. C'est l'amour. J'adorais Ravel. À ce moment-là, je ne suis jamais venu en France. Mais cette musique était trop puissante. Et il fallait que je travaille, une après l'autre. Et un jour, après le concert, j'étais en train de revenir à la maison. Et je me suis dit, mais ça s'est bien passé. Et qu'est-ce que j'ai tué de Louis ? Presque tout. Et puis, ce sera tellement formidable aussi. Le public peut partager ces moments ensemble. Et pour obliger le public de découvrir l'univers Ravel, et en tant que pianiste, c'est possible de faire en une seule soirée toutes les œuvres de Ravel. Et j'ai commencé à composer le programme. J'ai vu il y a trois grandes œuvres pour piano, qui est Le Tombeau, Caspar et Murois. J'ai mis trois en trois parties. Et puis, un peu classique, un peu poétique, un peu impressionniste. Et est né le programme, avec 12 entrants.
0: Et le public est resté.
1: Ouais. Oui, c'est un succès, malgré j'étais inconnu. Même New York Times est venu, puisque c'était une nouveauté. Mais ce n'était pas pour montrer quoi que ce soit. Cette musique était vraiment qui m'a dirigé.
0: Vous dites aussi qu'à l'époque, ensuite, vous avez un grand amour pour Fauré, qui est un compositeur difficile, pas forcément beaucoup joué, surtout pas à l'époque, avec des harmonies qui sont très complexes. Mais vous, voilà, c'est quelque chose qui vous attire.
1: Un des premiers partitions que mon père m'a donné, c'était Ballade de Fauré. Quand j'avais, je ne sais pas, 13 ans, 14 ans. C'est tellement beau, ces partitions. Et ça restait, je voulais toujours rejouer, redécouvrir. Et puis j'ai commencé à découvrir les nocturnes. C'est un langage qui est austère, mais tellement vrai et très fort. Qui m'a pris, vraiment, il fallait que je travaille ces partitions. Quand j'ai décidé d'enregistrer, tout le monde disait, oh, ne fais pas ça, ça n'a jamais marché, les gens ne comprennent pas pourquoi. Mais je voulais absolument le faire. Et c'est le disque qui a le mieux marché.

0: Dans les compositeurs importants qui jalonnent votre parcours, si on pense aux compositeurs français, il y a Messiaen aussi, qui est très important.
1: C'est un géant.
0: Et là, chez Messiaen, de temps en temps, quand on connaît mal, on se dit c'est très compliqué, c'est très abstrait. Il y a une véritable sensualité.
1: Ah oui, oui, il y a tout, il y a tout. Et puis, un regard, ça c'est une construction, c'est une cathédrale. C'est pour ça qu'ils finissent avec l'église d'amour à la fin. Alors c'est une histoire, je vais vous la raconter. Parce que j'ai fait ça à Salgavo et je me suis dit, mais les Coréens ne connaissent pas. Alors je voulais faire ça en Corée. J'ai demandé à mes amis, est-ce que vous pouvez trouver une salle? Non, tout est complet, c'est difficile de trouver. Alors je me suis dit, mais pourquoi pas mal de cathédrale de Séoul? Ils ont allé demander. Ils étaient ravis, mais il fallait bouger le hôtel devant, qui n'est pas permis. Mais pour ce concert, ils ont déplacé l'hôtel pour mettre le piano. Et j'ai demandé, pas une seule fois, mais pour une fois, bon, il y aura des centaines, peut-être milliers de personnes qui vont l'entendre, mais ça ne passera pas le message, parce que c'est une œuvre quand même difficile, une expérience, il faut le faire. On ne peut pas, en écoutant le disque, alors j'ai obligé l'organisateur d'organiser trois fois. Et lundi, mercredi et vendredi. Et tout était complet. Et bien sûr, l'acoustique de l'église n'était pas idéale, puisque c'est tellement énorme et complexe. Mais les gens sont venus. Et il y a même des gens qui l'ont écouté trois fois. Mais l'image que je garde à la fin du troisième, c'était comme Colombe. Derrière l'église où il y a l'ogre, je voyais de loin et quelque chose qui flottait comme ça, tout blanc. Il y avait plein qui flottaient comme ça. Ce sont des nonnes qui sont montées en blanc, qui faisaient ça. C'était fabuleux.

0: Vous avez dit que votre mère était organiste à l'église. J'ai vu ici, en arrivant, parce qu'on est chez vous, Kounouopek, j'ai vu en arrivant aussi une icône. Vous êtes d'une famille catholique ?
1: Non, je suis devenu catholique après. Mais protestant, oui. J'étais pas très religieuse. Aux États-Unis, je même détestais une façon américaine. Et malheureusement, c'est arrivé en Corée. Et il y a beaucoup de chrétiens qui sont... Mais quand je suis venu en Europe, naturellement, c'est les catholiques qui dominent. Et puis, oui, la culture, on ne peut pas parler de la culture sans entrer dedans. Et puis, ma femme est très catholique, surtout mes beaux-parents.
0: Votre femme est coréenne aussi.
1: Oui.
0: Une grande actrice.
1: Oui, oui.
0: Vous avez retrouvé cet amour du cinéma ?
1: Oui.

0: Il y a une autre part importante de votre répertoire qui est de la musique russe. Moussorgski,
1: Oui.
0: Scriabine, Prokofiev,
1: Rachmaninov.
0: Rachmaninov.
1: C'était après Intégral Ravel. On connaît Rachmaninov, Tchaïkovski, en Corée, c'est toujours le plus demandé. Et il joue tout le temps pareil. Alors j'ai commencé à chercher. À cette époque, je ne pouvais pas voyager en URSS. Alors, une façon de voyager, s'approcher, c'est de voir ces films. Et j'ai vu tous les films que je peux trouver, des classiques, des muets jusqu'au Tchaïkovski. Et j'ai lu, j'ai même assisté le service orthodoxe de loin. Je ne vais pas rentrer, mais écouter les chants. Et c'est Horowitz qui m'a donné le moment clé. Quand il est revenu après 14 ans, il a fini le programme avec 9e de Scriabine. C'était une découverte incroyable. Qu'univers de piano peuvent décrire quelque chose comme ça. La possibilité d'aller plus loin avec le son, tout ce qu'on veut, mystique ou. Et oui, il y a eu un chapitre qui s'est ouvert. Ouais. Et j'ai commencé. J'ai cherché toutes les partitions des compositeurs russes. C'est une heureuse période, heureuse. Ouais. Et puis, j'avais une chanteuse, Jeannie Tourelle, qui est parisienne, mais origine russe, qui a enseigné à Julia School. Moi, je peux citer Jeannie Tourelle comme mon professeur.
0: Ce qu'elle vous a enseigné sur l'âme russe, sur cette
1: Non,
0: musique, sur...
1: musique et image de l'artiste. Elle était l'artiste.
0: C'est-à-dire...
1: C'est-à-dire, elle peut transformer la réalité d'un monde, ce qu'on veut. Et j'ai vu la transformation de mes propres yeux. C'était un concert. Elle avait un répertoire qui était. J'ai jamais vu quelqu'un avec tel répertoire. De Mahler, de Moussorgski, du Lied de Beethoven, l'opéra. Bien sûr, elle était connue pour Carmen. Tout. Alors, c'était un récital qui est donné avec James Levine, qui voulait être son accompagnateur, parce que lui aussi, il l'admirait, comme Bernstein, comme d'autres. Et c'était musique opérette française, Offenbach, tout le reste. Et pour mettre en scène un peu de l'ambiance de ce récital. Elle était habillée de couleur, comment on peut dire, mauve,
0: Mauve.
1: très jolie, hein. Très léger, et elle commençait à rire.
0: En arrivant sur scène.
1: Oui, elle est entrée comme ça, en riant, et la musique commençait, et tout était gagné, déjà. Et on était complètement avec elle. Vous savez, elle est une femme pas belle, assez moche. Elle est petite, elle est assez grosse, mais quand elle chantait, oh mon Dieu, elle était la plus belle femme du monde. Comment elle a pu faire ça? Je comprenais pas. J'étais amoureux. Quand elle a donné Lilith en allemand, moi je parle pas allemand, mais j'ai compris tous les mots. Mais comment est-ce possible? Quand elle a donné récital Moussorgski, j'étais tellement ému, je ne pouvais pas aller la voir. Je suis sorti, j'ai sangloté dans un coin tout seul. Elle était l'artiste incarnée.

0: Vous pensez que l'interprétation préexiste au moment où on se met à jouer? Vous parlez de ce trajet qu'elle a eu et qui était déjà le concert, en fait. Est-ce que vous aussi, vous vivez ça comme ça? C'est-à-dire, avant même la première note, en fait, la musique est déjà là et préexiste.
1: Sûrement, tous les grands musiciens, quand ils battent le premier note, pianiste ou chef, ils sont déjà dans l'univers de cette musique. Ça ne commence pas avec le premier note, sûrement pas. Et c'est pour ça que le premier note est différent.
0: Et vous diriez que vous jouez pour qui quand vous jouez sur scène?
1: Pour tous, je crois. Pour moi, pour eux, pour la musique, pour que la musique vive. L'autre jour, j'ai travaillé à Taïwan, le premier quatuor de Brahms, troisième mouvement, si bémol. Et il regardait, et puis il commençait à jouer ti. J'ai dit non, il faut que vous chantez déjà avant. C'était totalement différent. Ouais.
0: La respiration, c'est une clé aussi.
1: Oui, oui. Comme on a de la chance. Quand les Européens qui disent « Oh, la musique classique, c'est mort et c'est fini. On est vraiment une période, etc. » Je dis « Mais qu'est-ce que vous dites ?» C'est la plus belle création des hommes, la musique classique. Ça ne peut pas s'en aller comme ça. Hein. Non, non. Il faut réapprendre à respecter.

0: 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Suite et fin de ce portrait demain. 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
0: Et tout de suite, rendez-vous avec Anne Montaron pour Création mondiale.
2: Il a été guitariste avant de se consacrer à la composition. Jérôme Combier nous propose toute cette semaine des études pour guitare grâce auxquelles il renoue avec son histoire personnelle. Il a sorti de sa housse l'instrument oublié et il a pris beaucoup de plaisir à y promener ses doigts. Ce cycle d'études créé par le guitariste Pablo Marquez est aussi une façon pour lui de rendre hommage à quelques figures marquantes de son parcours qu'on a évoquées les jours précédents, par exemple le guitariste-compositeur Leo Brauer, mais aussi Antonio Membrado, l'un de ses professeurs de guitare, et le cinéaste Wim Wenders. L'étude d'aujourd'hui, la cinquième du cahier, est dédiée à l'interprète de ces pages, Pablo Marquez, très ému par cette miniature hivernale.
3: Je disais à Jérôme que je vois dans le début de cette pièce un petit peu une atmosphère comme le prélude des pas sur la neige de Debussy. C'est des notes un peu qui se répètent tout le temps, une sorte d'ostinato sur lequel viennent se greffer différentes notes mélodiques, différents plans sonores. Et cet ostinato qui reste égal à lui-même tout le temps. C'est très bon. Et c'est une étude qui demande aussi une préparation avec de la gomme mie de pain sur deux basses qui donnent aussi des harmoniques placées sur des notes très particulières qui donnent des harmoniques précises et qui créent une résonance très mystérieuse.
4: On fait un essai ?
2: Jérôme Combier.
5: Elle est assez diabolique quand même, je pense, à jouer, parce qu'il y a plusieurs voix. Il y a cet ostinato, puis il y a une voix supérieure et une voix inférieure qui se répondent presque en contrepoint. Et puis à partir du milieu, il y a un ostinato grave qui se rajoute, donc il y a quatre voix à gérer. Oui. Elle est dédiée précisément à Pablo, parce que je crois que c'est sa préférée. Donc voilà.
3: Par sécurité, j'en ferai une autre.
2: Pablo Marquez joue la cinquième étude pour guitare de Jérôme Combier.

0: 7 et 8 novembre 2025, Paris, lumière blanche, énergie retrouvée. Ces notes signées de Jérôme Combier pourraient être celles d'un journal. Ce sont les mots qui accompagnent sur la partition sa 5e étude pour guitare, créée à Radio France en avril dernier par le guitariste Pablo Marquez. Suite et fin de ce nouveau feuilleton demain avec la 7e et dernière étude. Il est 22h30 sur France Musique, l'heure de retrouver les trésors de France Musique avec Françoise Monteil. Bonsoir Françoise.
1: Bonsoir Anne, on vous retrouve demain.
0: À demain.
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1: Bienvenue à tous au programme aujourd'hui, le second volet de la mémoire retrouvée du ténor canadien Léopold Simoneau, un entretien recueilli par Michel Larivière en 1997. Il partage avec nous ses plus grands souvenirs sur scène, notamment de grands moments dans la Traviata avec Maria Callas, mais aussi dans Oedipus Rex de Stravinsky sous la direction du compositeur. Il sera également question de la technique vocale et de l'art du bel canto qu'il a si brillamment servi tout au long de sa carrière. Aux côtés de Léopold Simoneau, vous pourrez entendre la voix de son épouse, la soprano Pierrette Alary, qui fut aussi sa partenaire sur la scène. Voici la seconde partie de la mémoire retrouvée de Léopold Simoneau. Nous étions sur les ondes de France Musique en 1997.

0: Il est mort peu de temps après Fritz Busch, après cette représentation, après que cette production d'Idoménée ait été au Festival d'Édimbourg.
1: À cette époque, au début des années 50, il y avait un nouveau festival à Édimbourg qui invitait la compagnie d'opéra de Glyndebourne à venir donner ses spectacles à Édimbourg. Et Fritz Busch est venu diriger le Don Giovanni. Fritz Busch, à ce moment-là, était très malade. Et c'était absolument pénible de chanter sous sa direction. Après chaque numéro, qui en général était d'une lenteur agonisante, il oubliait très souvent de jouer, parce que c'est lui qui jouait le clavecin pour les récitatifs, il oubliait qu'on continuait avec les récitatifs. Et ça a été vraiment une expérience déchirante.
2: Mais quand même, à l'exécution même, au spectacle, ça marchait.
1: Plus ou moins.
2: Oui, ça marchait.
1: Comme je disais, les tempi étaient beaucoup plus lents.
2: Plus lents.
1: Et c'est
2: oui.
1: Là, surtout dans le cas d'Ottavio, particulièrement dans Don Ottavio, et aussi pour Donna Anna, parce qu'il y a un phrasé dans les airs. Si vous voulez le chanter, enfin l'écriture vocale, comme c'est écrit, dans Il mio tesoro, par exemple, il vous faut une réserve de souffle incroyable. Alors, si vous diminuez le tempo, alors je me souviens d'avoir passé des secondes
2: agonisantes.
1: Un peu agonisantes. Mais on a tenu le coup.
0: Avant de quitter Paris pour aller à la Scala, vous avez aussi chanté Oedipus Rex de Stravinsky. C'était votre deuxième opéra de Stravinsky.
2: Ah oui, tu l'as fait au Théâtre des Champs-Élysées.
0: Oui. C'était le festival du XXe siècle.
1: C'est ça. Le festival du XXe siècle. Avec,
0: oui. Et sous la direction de Stravinsky.
1: Sous la direction de Stravinsky.
2: Et avec Jean Cocteau.
1: Et avec Jean Cocteau, qui avait écrit le texte. Spectacle aussi vraiment mémorable. Pour d'autres raisons, mais...
2: c'est surtout sur le plan visuel.
1: Sur le plan visuel, oui.
2: C'était pas...
1: Il y a eu du chahut, vous savez, c'était... Parce qu'on parle de la peste, n'est-ce pas? Pendant l'Oedipus Rex. Et alors, ils avaient monté un praticable derrière les interprètes, et il y avait trois danseurs vêtus de vert. Un était complètement vêtu de collant vert, l'autre de collant jaune et un autre, je crois...
2: Rouge.
1: Collant rouge.
2: Oui. Hein. Puis il y avait des banderoles derrière.
1: Il y avait des banderoles. Alors, ça devait représenter la peste.
2: C'est bizarre.
1: Alors, vous imaginez la réaction. Dans...
2: Très bizarre.
1: Mais au point de vue musical, de chanter avec le grand papa Stravinsky, c'était très intéressant. Pas qu'il était un chef remarquable, parce que j'ai connu de meilleurs chefs, mais la musique dans son corps était absolument... Il dirigeait de partout. Hein.
2: Oui, c'est ça. Il y avait du rythme partout.
1: Il dirigeait des épaules, des coudes, des poignets, des chevilles, tout ce que vous...
2: Tout bougeait quand il dirigeait.
1: C'était un spectacle de le voir.
2: Oui.
1: Et puis d'une oreille incroyable.
2: Il entendait facilement...
1: Et très agréable. Oui. Un bon papa. Et Jean Cocteau aussi, il est très amusant. Le théâtre ambulant.

0: Nous sommes retournés à New York. Parce que nous avons quitté New York en 49 pour aller à Paris.
1: Paris, et ensuite...
0: Et on est retournés à New York.
1: Oui.
0: Et en 54, Chicago était longtemps sans avoir d'opéra. J'avais eu une compagnie d'opéra à la fin des années 20, n'est-ce pas, avec Mary Garden. Il y avait tous les grands artistes du monde qui chantaient à Chicago. Mais avec la crise économique de 1931-32, l'opéra de Chicago s'était éteint. Mais en 1954, on a relancé une nouvelle compagnie d'opéra. Et j'ai eu le plaisir de participer à ce nouveau départ en 1954, avec Don Giovanni toujours. Et en 1955, Maria Callas a été invitée, et c'est là où j'ai eu le plaisir de chanter avec Madame Callas 5 ou 6 représentations de La Traviata. Absolument incroyable. Je crois avoir vécu certains moments dramatiques là, qui ont été uniques dans ma carrière. Vous savez, au moment où Violetta va quitter Alfredo sur les instances du père d'Alfredo, elle chante « Amami Alfredo, aime-moi Alfredo ». Alors, je me souviens de cette scène où elle s'éloignait lentement d'Alfredo, de moi. Elle s'éloignait lentement comme voulant renoncer à cette scène ou à cette décision. Et tout à coup, elle se retournait en étendant les bras. Et Callas avait de très grands bras, minces. Elle était habillée d'un costume assez foncé. Et elle chantait cette phrase-là, « Amami Alfredo », avec des sons soutenus à ce moment-là. En s'avançant vers moi, et avec toute l'intensité vocale qu'elle avait, n'est-ce pas, qui pouvait être absolument déchirante, hein, moi, je croyais entrer sous la scène. Et elle s'est jetée sur moi. À la fin de cette scène-là, j'en frissonne encore en vous racontant cette histoire. Son visage, elle avait de grands yeux. Hein. Ce visage expressif, cette voix qui pouvait vraiment être déchirante. Et elle était effectivement, certainement, la plus grande tragédienne que moi j'ai rencontrée sur les scènes lyriques. Et très aimable.

0: Quel est le, pour vous, le plus grand Don Giovanni que vous avez connu? Parce que vous avez beaucoup chanté donc Don Ottavio, vous l'avez fait avec Cesare Siepi, avec George London, je crois. Mm-hmm, mm-hmm. Quel est le Don Giovanni pour vous qui vous a le plus marqué?
1: Siepi. Remarquez que Pierrette mentionnait tout à l'heure que Renato Capecchi, il était jeune, n'est-ce pas? Il était fougueux, si vous voulez, il était plein de tempérament. Et un Don Giovanni dans la vie, comme au théâtre, il était formidable. Il était formidable, un charmant camarade. Il chantait avec une fraîcheur, mais comme interprète qui pénètre son rôle, n'est-ce pas? Et puis, Cesare Siepi était d'une magnifique culture musicale. Vous savez, il avait eu sa formation à l'école de Sienne, en Italie. Et ça se sentait dans son interprétation, dans sa musicalité, qu'il était profondément cultivé.
2: La première fois que tu l'as fait avec Siepi, il faut dire que Siepi aussi avait plus de maturité que Renato.
1: Oui.
2: Renato était tout frais, tout jeune dans le rôle. Il était un Don Giovanni débutant, formidable, si vous voulez. Tandis que Siepi avait une maturité à tout point de vue, musicale et dans la vie et tout.
1: Culturelle.
2: Culturelle, oui. Oui.
1: Alors, c'est lui, c'est certainement, c'était le plus parfait, disons. Et vocalement, il avait une très jolie voix aussi, Siepi. Et un camarade très sympathique.
0: C'est lui que vous avez retrouvé à Salzbourg en 1956, c'était l'année du bicentenaire.
1: Oui. À mon avis, on avait là la distribution la plus parfaite pour Don Giovanni. De toutes les distributions que j'ai connues. Siepi, Elisabeth Grumme, Lisa Dalla Casa, Mitropoulos qui dirigeait d'une façon mémorable. Parce que Mitropoulos était un homme très religieux, vous savez. Et comme le Don Giovanni, c'est un drame de ce monde, mais aussi un drame de l'au-delà. Parce qu'à partir de la première scène, c'est un crime, n'est-ce pas, pour lequel devrait payer Don Giovanni. En plus de tous ces autres méfaits. Alors, c'est un... Mitropoulos avait une conception de Don Giovanni qui tenait compte, n'est-ce pas, de la moralité, si vous voulez, de la pièce et du destin humain, non seulement dans ce monde, mais dans l'autre.
0: Et cette année-là, donc, Léopold, c'est votre flûte enchantée, donc avec Georges Selle, dont vous venez de nous parler. Mm-hmm. Ça, c'est un de vos très beaux souvenirs.
1: Oui, excellente distribution. Ils étaient Renette qui faisait la mise en scène. Et Renette, à ce moment-là, était vraiment le metteur en scène en Allemagne. Il était charmant, un bonhomme extrêmement cultivé et charmant, très patient et beaucoup d'idées aussi, beaucoup de sens théâtral. Parce qu'il y a des metteurs en scène qui vont bien diriger le trafic pendant un opéra, mais qui ne vous donnent rien au point de vue inspiration, au point de vue interprétation. C'est souvent le cas.

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1: Cette flûte, donc, c'est aussi votre meilleur tamino ?
2: Ah, ça, je ne sais pas. Peut-être. Peut-être parce que j'avais des collègues qui connaissaient bien l'ouvrage et qui m'ont aidé. Parce que quand vous chantez dans une langue étrangère, il y a toujours à parfaire, il y a toujours à polir. Et dans chaque langue, il y a des accents différents. Alors là, j'avais plusieurs amis qui se croyaient obligés de me corriger.
1: Mais c'était surtout pour le dialogue.
2: Alors, on avait deux répétiteurs. Un venait de Hambourg et l'autre venait de Berlin, si je me souviens bien. Celui de Hambourg n'avait pas le même accent que celui de Berlin. Donc, il me suggérait des choses différentes. C'est Imgard Seyfried qui chantait Pamina. Elle était viennoise, donc elle avait un accent aussi différent que les deux autres. Il y avait dans les trois dames, je me souviens, la première dame, elle aussi venait d'une autre partie, elle venait peut-être de Munich, je ne sais trop quoi, elle aussi avait un autre accent. Alors j'entrais chez moi le soir.
1: Parler chinois.
2: Il y a malheureusement tellement de fausses conceptions sur le chant, qui est un acte mental si naturel. On chante. Le chant, qu'est-ce que c'est que le chant? C'est la parole, c'est le discours prolongé. Et à ce moment-là, au moment où je vous parle, au moment où vous me parlez, vous ne pensez pas à votre technique. C'est instinct, c'est instinctif. Et si on essaie d'analyser le phénomène de chant, on se rend compte qu'il y a si peu de composantes du chant sur lesquelles on a des contrôles. Alors c'est inutile de s'arrêter à la position de celui-ci, à la position de cela. Enfin bref, je ne vais pas vous donner de leçons de chant.
1: Non, mais c'est intéressant parce que votre style, Léopold Simoneau, a été vraiment est cité comme une référence. Votre voix si liée, ce legato que vous avez, cette douceur, cette rondeur du son, on parle beaucoup, beaucoup de votre style. Et comme vous venez de publier donc ce beau livre, L'art du bel canto, vous en livrez quelques secrets, s'il y a secrets.
2: Oui. On crée des secrets, justement. On est né avec une voix. Alors, tout le monde peut chanter. Quelques-uns choisissent d'en faire une carrière, mais donner quelques pastis à un Marseillais, il va chanter, même s'il n'est pas chanteur. On est né, comme les oiseaux, on est né pour chanter. Il faut justement développer ce sens que l'on a d'une façon naturelle. Si on s'arrête à pratiquer certaines techniques. Il y en a qui vont vous dire d'abaisser le gosier, mais c'est la foutaise. De relever le palais mou, c'est encore pire. De chanter dans le masque, c'est encore déplorable.
1: Tirer la langue.
2: Ce sont des histoires à vous faire rire. C'est justement... Et l'élève, lentement, jour après jour, s'enlise dans cette conception, et finit par croire que c'est là la technique du chant, alors qu'il se dirige à un fiasco. Et c'est là où il perd la qualité de son chant. S'il veut trop chanter dans le masque, son chant devient nasillard. S'il veut trop penser à son gosier, son chant devient guttural. S'il veut tirer la langue, son chant devient étriqué, etc. Alors voilà. C'est de développer ce qui est là. C'est pas de chercher le midi à 14 heures, de vouloir se fabriquer un instrument. Là.
1: Vous vous êtes beaucoup fié à votre oreille.
2: L'oreille est au chanteur ce que l'œil est au peintre. Comme je le mentionne dans mon opuscule. Alors c'est l'oreille qui dirige tout. Ce n'est que la flexibilité qui vous permet de chanter soit piano, soit forte, etc. Je suis sûr que vous êtes allé à l'opéra et vous avez entendu des interprètes, surtout chez les hommes, surtout chez les ténors, que c'est une vocifération du début à la fin. Il n'y a aucune nuance, il n'y a rien. Alors, c'est qu'ils se sont dirigés dans une certaine voie, VOIE cette fois, de chanter, et puis ils ne peuvent pas s'en sortir. Ils sont comme quelqu'un qui tiendrait des électrodes, n'est-ce pas? Alors, ils ne peuvent que chanter en force, en appui. Ils ne peuvent pas faire la demi-teinte, ils ne peuvent pas faire la nuance entre le clair et l'obscur.
1: Vous aimez bien Gérald de Lacmé, je crois.
2: Oui, moi je trouve que c'est une partition admirable. C'est joli comme tout, comme musique. J'ai eu le plaisir de chanter cet opéra avec Lily Pons pour ses adieux. D'ailleurs, elle était déjà retirée. Mais un chef d'orchestre qui était son ami, elle a pu la convaincre de revenir et de chanter sa dernière représentation. Elle était vraiment pas bien. Et c'était un peu pénible de la voir se défendre, n'est-ce pas, de défendre ce rôle-là. Elle oubliait certaines phrases. Et vraiment, c'était pénible. Mais quand même, c'était un plaisir de côtoyer cette magnifique vedette, n'est-ce pas, ce star, parce qu'elle était vraiment une grande star.
3: Très star. Elle avait des caprices, et même des caprices musicaux, que justement Maître Forestier n'appréciait pas beaucoup. Parce que j'assistais donc à toutes les répétitions, moi, comme j'étais sa doublure. Et les deux ou trois dernières répétitions, elle venait avant le spectacle. Là, elle venait avec ses trois chiens répétés. Et alors, elle faisait des erreurs musicales. Elle respirait où on ne devait pas respirer. Et Monsieur Forestier ne disait pas un mot. Et comme il m'avait fait travailler le rôle, moi, parfaitement, je me disais, mais pourquoi il ne dit rien? Alors, un jour après une répétition, je dis, maître, Madame Ponce a fait des erreurs, et elle respire, vous m'avez dit ne pas respirer, et elle reste. Alors, je dis, pourquoi vous ne pouviez pas lui parler? Ah, il dit, j'ai ordre ici au maître de ne rien dire à Madame Ponce. Alors voilà, j'avais compris. C'est pour ça que je vous dis qu'elle était très star.
1: Donc, pour ses adieux, c'était à l'Opéra du Texas, je crois, en 58.
3: San Antonio.
2: C'est une production monstre dans une très grande salle de spectacle, pas de spectacle, mais une très grande salle de sport qu'on aménageait pour l'opéra. Mais c'était immense. Je crois qu'il y avait 6 ou 7 000 sièges. Et il n'y a pas tellement de choses mémorables en dehors de l'interprétation de Madame Ponce. La production était comme ça. Mais ce qu'il y avait de mémorable, c'est qu'on a eu à la scène du marché une vraie vache brahmane. Oui. Et étant au Texas, à San Antonio, vous pouvez bien s'imaginer que ça a été le succès de la soirée.

0: J'ai enseigné pendant 10 ans, là, juste au moment où nous sommes revenus au pays. Maintenant que je suis retiré depuis déjà plusieurs années, j'aurais tellement voulu faire plus de musique de chambre, de récital, de musique allemande, des Schubert, par exemple.
1: Il y a tellement de beaux répertoires.
0: Schöne Müllerin. Hein, ou le Winterreise, c'est mieux avec un baryton. Mais surtout de Schöne Müllerin. J'ai chanté le Dichte Liebe de Schumann et Liederkreis aussi. Mais j'aurais voulu avoir une activité plus grande dans ce répertoire. À cette époque-là, il y avait plusieurs chanteurs qui le faisaient aussi bien, sinon mieux que moi. Il y avait plusieurs chanteurs allemands en tournée à travers le monde qui faisaient ces récitals. Alors, c'est très rare qu'on a idée d'inviter un chanteur de culture française à chanter le répertoire allemand. Aussi bien qu'on a rarement l'intention d'inviter un chanteur allemand à venir interpréter Debussy ou Forêt.
1: Par contre, vous avez enregistré quand même Duparc, pense Ravel, Debussy. Oui. Vous avez beaucoup interprété.
2: Moi, j'ai fait Ravel et Debussy.
0: Moi, j'ai fait tous les Duparc.
1: Tous les Duparc.

C'était la sérénade florentine de Duparc avec Alan Rogers au piano. Ainsi se termine cette mémoire retrouvée consacrée à Léopold de Simoneau, dans laquelle vous avez pu entendre aussi la chanson triste de Duparc. C'est une réédition d'un disque Westminster sous le label Voce della Luna diffusé par Dante. Vous pouvez également retrouver Léopold Simoneau dans L'art du bel canto, le livre qu'il a publié aux éditions Boréales du Québec en 1995 et qui est diffusé en France par les éditions du Seuil. Merci à Claude Jubier et à Philippe Destrebecq pour le mixage de cette émission et à Hélène Pommier qui l'a réalisée. Bonne journée.

0: L'orchestre des concerts lamoureux sous la baguette d'Hans Rosbaud interprétait cet extrait de l'acte 3 d'Orphée et Eurydice de Gluck avec, dans le rôle d'Eurydice, Suzanne Danco, Pierrette Alary, l'amour, et Léopold Simoneau dans le rôle d'Orphée. Léopold Simoneau, dont vous avez pu écouter aujourd'hui le second volet de l'entretien qu'il avait accordé à Michel Larivière en 1997. Cette archive est à retrouver en podcast sur le site de France Musique et sur l'appli Radio France. Merci à Béatrice Trichet pour la réalisation ainsi qu'aux documentalistes de l'INA pour leur collaboration.
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2: Bonjour et bienvenue, voici les essentiels de la soprano Felicity Lott, deuxième de trois émissions que nous consacrons à cette personnalité si attachante qu'on a pu entendre hier chanter en anglais, sa langue natale, de Purcell à Britten, de Handel à Elgar. On l'écoutera demain en allemand, de Mozart à Richard Strauss, de Schubert à Gustav Mahler. Et aujourd'hui, voici une Felicity Lott francophone qui nous explique ici à quel point elle aime les militaires.

Vous avez peut-être reconnu un extrait de l'opéra bouffe La Grande Duchesse de Gerolstein que Jacques Offenbach avait conçu en 1867 sur un livret de Henri Meillac et Ludovic Halévy. Nous entendions l'enregistrement réalisé au Théâtre du Châtelet en 2004, des représentations dirigées par Marc Minkowski à la tête du chœur et des musiciens du Louvre Grenoble, avec la direction scénique de Jean-Pierre Brossmann, Félicity Lott, incarnant cette Grande Duchesse de Gerolstein avec un très beau casting formé de Sandrine Pio, Yann Beron, Franck Le Guérinen ou encore François Leroux dans le rôle du général Boom. On retrouvera un peu plus tard dans cette émission un autre extrait de cette Grande Duchesse de Gerolstein, émission sur Félicity Lott en français avec des mélodies de Gabriel Fauré, de Henri Duparc, Louise de Charpentier, du Reynaldo Hahn, du Maurice Ravel, du Francis Poulenc. Mais on va rester avec Offenbach, qu'elle a si bien incarné, avec son complice Marc Minkowski, qui lui rendait hommage au micro de Jean-Baptiste Urbain, un entretien que je vous invite à retrouver sur le site de France Musique. La voici en Belle Hélène, on me nomme Hélène la Blonde, toujours les musiciens du Louvre, dirigés par Marc Minkowski sur France Musique.

0: Ça va mieux? Bacchus! Bacchus!
1: Madame?
0: Fais entrer le seigneur Paris. Bonsoir, prince.
2: Bonsoir, madame.
0: Vous regardez ma robe?
2: Oui.
0: Elle me va?
2: Ah, pour ça.
0: Et qu'est-ce qu'on met à trois?
2: Je ne sais pas.
0: Vous n'êtes pas très aimable. Vous m'en voulez.
2: Non, je ne vous en veux pas. Écoutez, madame, la déesse m'a promis l'amour de la plus belle femme du monde, non?
0: Si.
2: Vous avez résisté, alors je me suis dit, la plus belle femme du monde, ce n'est peut-être pas elle.
0: Pas moi. Et qui? Vous plaisantez. Ma sœur Clytemnestre avec son nez. La petite Grimaldi sur son rocher. Ou cet imbécile de Pénélope qui ne sait parler que tissu ou tapisserie.
2: Non, madame, donc?
0: Donc?
2: Donc c'est vous. Et puisque la déesse m'a promis...
0: Oui.
2: Cher ami, écoutez-moi. Il y a trois moyens de séduire une femme.
0: Oh oui?
2: D'abord l'amour. M'aimez-vous?
0: Non.
2: Non?
0: Non.
2: Bon. Ensuite, il y a la violence.
0: Oh, la violence? Tu n'oseras pas. Quand même.
2: C'est ce que nous allons voir.
0: Au secours! À l'aide! À moi! Et le troisième moyen?
2: Le troisième moyen, madame, c'est la ruse.
0: La ruse? Oh, par mon père, je me suis bien défendue!

C'était un être extraordinaire, une belle personne, une personne unique, déclaré récemment au micro de Jean-Baptiste Urbain dans les matinales sur France Musique, Marc Minkowski, le chef d'orchestre qui dirigeait ici le chœur et les musiciens du Louvre. C'était une copine et une Mary Poppins, un mélange incroyable de charme, de proximité, de simplicité, de détermination. On ne soupçonnait pas chez elle ce côté meneuse de revue et pourtant elle a dévoré ses rôles avec nous. Le rôle par exemple de la belle Hélène dans cette partition de Jacques Offenbach, dans lequel on peut entendre notamment Yann Beuron en Paris, Laurent Naouri en Agamemnon, ou Michel Sénéchal dans le rôle de Ménélas. C'était en l'an 2000 au Théâtre du Châtelet. Cette fois-ci, c'était une mise en scène de Laurent Pelly. Alors, on reviendra un peu plus tard sur Jacques Offenbach et sa grande duchesse de Gerolstein. Mais voici maintenant la grande mélodiste Félicité Loth. On a eu l'occasion de l'entendre hier en anglais. La voici chantant des mélodies françaises, notamment ces deux, de Gabriel Fauré, accompagné par Graham Johnson, écoute tour à tour Les roses d'Ispahan sur un poème de Lecomte de Lisle et un fameux Clair de lune.

Deux mélodies de Gabriel Fauré sur France Musique. Tout d'abord, Les Roses d'Ispahan sur un poème de Lecomte de Lisle et à l'instant, Ce clair de lune de Paul Verlaine avec Felicity Lott et le pianiste Graham Johnson. Je suis tombée amoureuse de la musique française. Je me savais terriblement ignorante au début de ma carrière, mais j'ai eu le désir de vivre dans ce monde d'écrivains, d'artistes en grande partie fantasmés où l'art, la poésie, la littérature régneraient en maître, loin de la banalité du quotidien. C'est la mélodie française qui m'a aidée à devenir chanteuse, déclarait cet enfant de l'Angleterre qui a passé plusieurs mois dans les années 67-68 en France, à Paris, à Voiron en Isère, mais aussi à Nice, où elle a pu parfaire sa connaissance de la langue française, du répertoire français. En témoigne cet autre enregistrement, Felicity Lott, ici en compagnie de l'orchestre de la Suisse romande, dirigé par Armin Jordan, interprète la bouleversante Invitation au voyage de Henri Duparc sur un poème de Charles Baudelaire.

0: La beauté de la diction, le sens du phrasé, l'intelligence du texte font de Dame Felicity Lott l'une des personnalités les plus éblouissantes, sinon l'une des plus émouvantes du monde lyrique. Elle nous offre dans ses pages parmi les plus belles d'une époque qui a vu fleurir l'âge d'or de la musique française, une émotion réelle, portée par un chant aussi naturel que sophistiqué. Voilà ce qu'on peut lire sur la pochette de ce disque paru en 2003 chez Ion, avec l'orchestre de la Suisse romande dirigé par Armin Jordan. Felicity Lott interprétait donc l'invitation au voyage de Henri Duparc sur un disque qu'on va retrouver un peu plus tard dans cette émission, avec des œuvres comme le poème de l'amour et de la mer de Ernest Chausson ou encore Scheherazade de Maurice Ravel.
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0: Mais comme promis, retour à Monsieur Offenbach et à sa grande duchesse de Gerolstein, incarnée par Felicity Lott, qui tout à l'heure vantait son amour pour les militaires et qui nous présente ici le sabre de son père.

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On ne s'étendra pas sur la probable symbolique phallique du sabre de son père, laissant Henri Meillac et Ludovic Halévy à leur livret et Jacques Offenbach à sa musique, servie ici par le chœur et les musiciens du Louvre, dirigé par Marc Minkowski. On entendait également la voix du ténor Yann Beuron dans le rôle de Fritz et surtout la grande duchesse de Gerolstein, incarnée par Felicity Lott. Nous l'entendions tout à l'heure dans l'invitation au voyage de Henri Duparc, et c'est à Henri Duparc qu'Ernest Chausson avait dédié dans les années 1890 son poème de l'amour et de la mer sur des textes de Maurice Bouchor. En voici deux versions avec orchestre, mais tout d'abord avec piano seul. Nous retrouvons Graham Johnson au piano qui accompagne Felicity Lott dans Le temps des lilas.

C'est en 1999 pour la maison de disques Hyperion que Félicie Tilotte avait enregistré les mélodies d'Ernest Chausson en compagnie du pianiste Graham Johnson avec d'autres chanteurs avec elle comme Anne Murray. Et on va donc, comme promis, la retrouver dans cette même partition, ce poème de l'amour et de la mer, toujours sur ce texte de Maurice Bouchard, dans une autre partie de la partition, mais avec la version orchestrale, l'orchestre de la Suisse romande dirigé par Armin Jordan. Voici sur France Musique, La Fleur des Eaux.

Quelle merveille cette musique, poème de l'amour et de la mer d'Ernest Chausson, avec ces textes de Maurice Bouchor, incarnés plus qu'interprétés par Felicity Lott, avec l'orchestre de la Suisse romande dirigé par Armin Jordan. La langue française, je l'ai découverte grâce à ma maman, qui avait passé quelques semaines en France quand elle était jeune et qui avait adoré cette langue. Quand j'ai commencé à étudier le français au lycée, elle suggérait de parler le français pendant le repas, une ou deux fois par semaine. Et puis, elle m'avait envoyé chez des amis en France. Tout de suite, j'adorais ce pays. Et puis, quand j'ai fait ma licence, je pouvais choisir une région pour un stage. Je voulais aller le plus loin possible et dans la montagne. Donc, j'ai choisi la région d'Annecy, parce que Cheltenham, où je suis né, est jumelé avec Annecy. À Voiron, il n'y avait pas d'étrangers. Je devais donc parler le français. Si j'avais été à Grenoble, où il y avait plein d'Américains et d'Anglais, j'aurais parlé anglais tout le temps. Et je ne me serais pas inscrite au conservatoire. Ma vie aurait pris une toute autre direction. C'est incroyable. Je dis toujours, ce sont les rencontres qu'on fait dans la vie qui vous invitent, qui vous emmènent ailleurs. Alors, la francophone Felicity Lott et la francophile Felicity Lott s'est rendue dans un pays francophone qui est la Belgique avec l'Orchestre symphonique du Théâtre de la Monnaie dirigé par Sylvain Cambrelin. Elle interprète ici Louise de Gustave Charpentier.

1983, à la Monnaie de Bruxelles, Félicity Loth interprétait le rôle-titre de Louise de Gustave Charpentier avec l'Orchestre symphonique de la Monnaie, dirigé par Sylvain Cambrelin, des représentations dans lesquelles on pouvait entendre également Jérôme Pruette en Julien et puis surtout Ernest Blanc et Rita Gore qui incarnaient le père et la mère dans cette partition de Gustave Charpentier. Revenons au monde de la mélodie avec de nouveau le pianiste Graham Johnson, immense accompagnateur qui a fait un écrin extraordinaire pour les joyaux que sont les voix de Victoria de Los Angeles, Ellie Hamling, Arlene Auger, Brigitte Fassbender, Matthias Görner, Elisabeth Schwarzkopf et puis Felicity Loth qu'on retrouve ici dans deux mélodies de Reynaldo Hahn sur France Musique avec tout d'abord « Si mes vers avaient des ailes », une poésie de Victor Hugo.

0: Sur un livret de Robert de Flers et Francis de Croisset, c'était un extrait de Ciboulette de 1923, signé Reynaldo Hahn avec Felicity Lott et au piano Graham Johnson.
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0: J'ai entendu pour la première fois Scheherazade de Maurice Ravel en France quand j'ai suivi des cours à l'Académie internationale d'été de Nice il y a bien longtemps. Une chanteuse interprétait Asie, la première mélodie de ce cycle, ce qui m'a bouleversé. J'ai ensuite acheté l'enregistrement de Régine Crespin, que j'adore toujours, et j'ai découvert sur l'autre face les nuits d'été de Berlioz, autre bouleversement. La voici, Felicity Lott, dans cette Scheherazade, non pas dans Asie, mais dans La Flûte enchantée, poème de Tristan Klingsor avec l'orchestre de la Suisse romande et Armin Jordan.

La flûte enchantée de Maurice Ravel dans Scheherazade, Félicity Lott et l'orchestre de la Suisse romande dirigé par Armin Jordan. Félicity Lott que vous pouvez lire chez Bûcher Chastel dans une série d'entretiens qu'elle avait accordé à Olivier Bellamy sous le titre « Il nous faut de l'amour ». Et surtout, je vous recommande des grands entretiens qu'elle avait accordés à Judith Chen. C'était en 2017 et elle revenait sur l'ensemble de sa vie, notamment avec ses parents qui chantaient du Gilbert and Sons.

2001, au Victoria Hall de Genève, l'orchestre de la Suisse romande dirigé par Armin Jordan accompagnait Félicie Tillotte dans cette partition de Francis Poulenc sur un texte de Jean Cocteau. Et outre cette Dame de Monte Carlo de 1961, on peut entendre surtout sur ce disque Harmonia Mundi la voix humaine, extraordinaire monologue de 45 minutes que Félicie Tillotte a chanté de nombreuses fois, notamment sur scène. « J'adore la musique de Poulenc », disait-elle, « depuis mes années d'études, lorsque le pianiste Graham Johnson et moi-même avons interprété la courte paille en récital à la Royal Academy of Music, sommes allés à Paris travailler avec le chanteur Pierre Bernac. Une expérience merveilleuse, presque aussi enrichissante que d'étudier les mélodies avec Poulenc lui-même. L'enregistrement qu'ils ont réalisé ensemble donne presque tout ce qu'il faut savoir pour interpréter cette musique. Bernac déploie une palette de couleurs vocales incroyable, chaque mot est d'une clarté cristalline. Mes références concernant Poulenc sont solides, disait-elle. Graham et moi avons reçu l'autorisation des héritiers de Poulenc de tourner un film chez Poulenc à Noisey. J'ai même dormi dans sa chambre. Je suis très fière d'être la présidente des Amis de Francis Poulenc en France. J'aurais tellement aimé le connaître. » Fin de citation. Elle l'a presque connu, tant elle l'a incarné. Voici par exemple en 1980 comment Félicie Tillotte était Blanche de la Force, l'une des Carmélites dans ses Dialogues des Carmélites, qui mettait en scène également Régine Crespin avec ici l'Orchestre National de France sous la direction de Jean-Pierre Marty.

1980 au Théâtre des Champs-Élysées à Paris. L'Orchestre National de France, dirigé par Jean-Pierre Marty, donnait des représentations des dialogues des Carmélites de Francis Poulenc, d'après Georges Bernanos, avec Félicity Lott dans le rôle de Blanche de la Force, et on l'entendait face à elle, Régine Crespin dans celui de la Prieure.

0: Felicity Lott en langue française. Voilà une émission conclue avec de la musique anglaise, celle de Benjamin Britten, mais sur des poésies d'Arthur Rimbaud. Un extrait des Illuminations de Britten. Felicity Lott était avec l'orchestre de chambre anglais dirigé par Stuart Bedford.
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5: Bonsoir à tous, bonsoir à toutes. Bienvenue dans Banzai. Ce soir, c'est pas possible. On s'est déjà forcément rencontrés.

c'était Etta Jones dans Banzai. Et Etta Jones, elle en est sûre, cette personne-là qui se tient devant elle, cette personne qu'elle rencontre pour la première fois, elle la connaît déjà. On s'est déjà tenu là à parler comme ça, chante-t-elle. On se regardait de la même façon, t'avais les mêmes vêtements, tu avais le même sourire, mais je ne me souviens plus ni où ni quand, peut-être dans une autre vie. Voilà, c'est la substance de ce Where or When, un standard de Rodgers and Hart tiré d'une comédie musicale de la fin des années 30 que Etta Jones reprend au tout début des années 60 dans cet album Don't Go to Strangers, qui est un peu l'album du grand retour. Elle chante beaucoup moins depuis quelques années. Elle a commencé plus tôt, dans les années 40, dans un orchestre, celui de Buddy Johnson. Elle a tourné aussi avec d'autres orchestres en tant que chanteuse, avec Airlines, avec Barney Bigard. Et puis en 1952, notre Etta, elle se retire de l'industrie musicale, elle se retire dans ses appartements. Heureusement pour nous, au début, tout début des années 60, le label Prestige la retrouve et elle enregistre pour eux ce disque qui cartonne avec la présence de Frank Weiss dans ce morceau à la flûte. Ce disque se vend à des millions d'exemplaires, vraiment c'est un grand succès et il permet à Etta Jones de revenir donc sur le devant de la scène. Et nous, on l'accueille en pleine sensation de déjà-vu avec ce Where or When, quand et où nous sommes-nous déjà rencontrés. Des déjà-vus, il en a vécu aussi Renaud Garcia-Fons, le contrebassiste français qui sortait en 2023 des musiques de films qu'il a composées. Seul petit hic, seule petite pirouette, les films n'existent pas encore. L'album s'appelle Cinematic Double Bass in a Jazzy Mood et à l'intérieur, il y a ce déjà vu.

0: Encore du déjà vu dans Banzai, mais cette fois on prononce cette expression avec l'accent américain et on danse, on se souhaite Hare Krishna, on danse avec Bouddha, Moses, Jesus, tous les dieux. C'est un morceau signé par le pianiste et organiste Weldon Irwin en 73 dans cet album Time Capsule, un de ses premiers disques sous son nom. Il s'est lancé quelques petites années plus tôt. Il signe la musique et les paroles de ce morceau puisque Weldon c'était aussi un excellent parolier qui était poète en plus d'être musicien. Parmi ses faits d'armes les plus connus, eh bien sachez que Weldon, c'est lui le parolier en 1969 de Young, Gifted and Black, hymne aux droits civiques, pour les droits civiques, composé par Nina Simone qui le chante la première. Il le compose en 1969 donc pour rendre hommage à Lorraine Hansberry, une autrice américaine, amie de Nina Simone qui a disparu 3 années plus tôt, à 34 ans. Très vite, ce morceau, Nina l'interprète en concert. La voilà le 26 octobre de cette année 1969 au Philharmonic Hall de New York. C'est le dernier morceau du concert. Comme à son habitude, Nina, qui aime beaucoup parler à son public, Nina présente longuement le morceau. Elle parle de son amie Lorraine qui lui manque énormément. Elle dit d'ailleurs « Je pense que dans pas longtemps, je pourrai plus le chanter, ce morceau, parce qu'à chaque fois que je le chante, Lorraine me manque encore un petit peu plus. » Elle commence à jouer quelques notes de piano, continue de parler à son public et elle lui dit que ce morceau ne s'adresse pas principalement aux blancs, mais il ne vous rabaisse pas, il vous ignore tout simplement. Voilà, un morceau d'histoire, un morceau de résistance, To Be Young, Gifted and Black, avec en prime l'introduction de Nina Simone qu'on vous a laissée.
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Oh la douceur, c'était Marco Mesquida, un pianiste de Barcelone, qui sortait son 4e disque en 2026 avec son trio Martin Meléndez au violoncelle, Alex Tobias à la batterie. L'album s'appelle Tactile, tous nos sens y sont en éveil. Je ressens cette musique, dit-il, de manière concrète, physique, tridimensionnel et tangible. On l'entendait dans une de ses compositions, Hermana, et dans l'album, il y a aussi une relecture d'un thème de Ravel. Marco Mesquida est très inspiré par Ravel. Il lui avait consacré son premier disque en 2017, avec d'ailleurs ces mêmes musiciens déjà, hein, ce même trio à ses côtés. Le pianiste est espagnol, Ravel aimait beaucoup la musique espagnole et les sonorités ibériques. Je crois qu'on est à point pour découvrir cette version tout à fait étonnante du Boléro de Ravel, une version signée par le flûtiste Hubert Laws, un extrait de l'album Family, avec cette pochette culte, hein. Il y a deux bébés en couche sur la photo, un bébé à la peau blanche, un bébé à la peau noire. C'est un album qui sort plutôt tardivement dans sa carrière, dans les années 80, et qui connaît un grand succès commercial. Le casting est très chic, on croise notamment Chick Corea au piano, Earl Klug à la guitare, il y a un vibraphoniste, il y a Leon Chunkler à la batterie. Et donc à l'intérieur, il y a cette version du Boléro de Ravel qui respecte tout de même assez fidèlement la partition originale jusqu'à ce que, au milieu du morceau, on embarque vers le funk, les années 80, vers le piano, la basse électrique. Voilà la sacrée surprise de cette relecture. Si tout se passe bien, vous allez regarder votre poste de radio à ce moment-là et vous allez faire « Waouh !»

Bay. J'ai pas osé chanter, c'était Evil Ways. J'espère que vous, vous avez chanté. C'est un morceau que vous connaissez sûrement, qui a été chanté par Carlos Santana, bien le premier à l'avoir enregistré. C'est Willy Bobo, le percussionniste, en 1967, dans l'album Bobo Motion. Ce Evil Ways, c'est un des premiers grands succès de Santana. Il y a beaucoup de liens, vous le savez sans doute, entre Carlos Santana et le jazz. Il travaille notamment avec le pianiste McCoy Tyner, qui l'invite sur un de ses disques en 82, l'album Looking Out. Et McCoy, dans ce disque, il compose un morceau en l'honneur de Carlos Santana. Ce morceau, c'est Señor Carlos, et McCoy l'interprète en concert quelques années plus tard, en 87, en Floride, à Fort Lauderdale, avec son trio Avery Sharp à la basse et Louis Hayes à la batterie.

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0: C'était Irreversible Entanglements, les enchevêtrements irréversibles. Ce quintet américain formé par différents musiciens de la côte Est, des musiciens de New York, de Washington, de Philadelphie. Ils étaient signés chez International Anthem, les voilà chez Impulse depuis quelques années. Et chez Impulse, ils sortaient en 2026 ce disque Future, Present, Past, avec une chanson de résistance toujours autant engagée, ce Panamian Fight Song, avec toujours au micro Kamae Ayewa, a.k.a. Moore Mother. C'est le pseudonyme officiel de cette vocaliste. Un grand merci à Océane Diaz, Gérard Chan et Manuel Lacasse pour cette émission. Je vous rappelle que vous pouvez consulter les références de notre programmation musicale sur la page Banzaï, sur le site et l'application Radio France.
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